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Arnaud, 53 ans, tremblait en France. Five Freddy m'a dit que tout le monde est cool. Le DJ foot, j'ai dit mon Dieu. Flashez vite, flashez cool. François sait pas, flashez fait pas. Et tu t'arrêtes pas, point certain. Tu vas dans le parking. Et tu montes dans ta bagnole et tu conduis très loin. Et tu conduis toute la nuit et puis tu vois une lumière. Et elle vient directement vers toi et atterrit. Et un homme de Mars sort. Et tu essaies de fuir. Mais il a un revolver et il tire sur toi. Et t'es mort. Et il mange ta tête. Orteil à orteil, dansant tout près, une haleine à peine presque comateuse, mur à mur, les gens hypnotisés, et ils marchent tout doucement, passent chaque nuit en ravissement.

0: oui, bon, l'adoption. Alors après, l'adoption, c'est encore un autre problème. Je pense que l'adoption, c'est parfois simplement des gens qui veulent s'occuper d'autres, qui veulent s'occuper d'enfants, mais c'est aussi parfois des gens qui veulent avoir des enfants coûte que coûte parce que leur entourage a des enfants et donc qui ont un comportement vis-à-vis de l'enfant ou qui a un comportement de parent qui marche pas parce qu'ils ont pas un gosse parce qu'ils ont envie d'en avoir un, ils ont un gosse parce qu'il faut en avoir un. Puis il y a quand même beaucoup de gens qui ont des enfants et qui les utilisent pour donner un peu d'épaisseur à leur existence, quoi.
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0: je crois que en fait, tu as une détestation de Zemmour. Tu sais pourquoi? Ouais. Parce qu'il est juif. Et là, je crois que franchement, comme ton copain Guillaume,
1: là par contre,
0: on
1: tu
0: vous
1: te
0: a
1: fais
0: démasqué.
1: Ton antisémitisme, vous a toi.
0: Oui. Non, mais je suis con.
1: Tu es antisémite comme mec,
0: oui,
1: Laurent.
0: Oui, bien sûr.
1: Parce qu'à aucun moment, j'ai parlé pas de Zemmour comme pas juif.
0: Ben non, mais on sait très bien que
1: et je suis moi-même sémite.
0: Oui, c'est ça.

0: bêtes.
1: Mais j'aime bien aussi aller dans les bois pour juste pour aller me balader, me poser, écouter la nature, regarder, trouver des trucs. Je fais de la détection aussi, Maurice, tu vois, j'ai un petit détecteur, alors je me promène dans des coins un peu perdus.
2: Un détecteur de quoi?
1: De métaux, pardon, ouais, détecteur de métaux.
2: Ah ouais, et tu détectes quoi? Qu'est-ce que tu trouves? Des boulons?
1: J'ai trouvé des petites chaînes en argent, j'ai trouvé des boucles d'oreilles, beaucoup de pièces, des sabots d'âne, enfin j'ai trouvé...

1-2, 1-2. Hello, Nicolas, 45 ans, Paris. Je propose un titre du groupe Liquid Liquid qui s'appelle Optimo des années 80.

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2: Comme on a tous grandi au milieu de cette culture qui a considéré qu'on était des gens qui rayonnaient sur la planète, qu'on était des gens attendus, on a du mal à se dire que ce qu'on fait c'est bien. Et ce qu'on fait c'est bien, je veux dire. Le seul truc c'est qu'il faut qu'on bosse, quoi. C'est que pendant des années, on a cru qu'il suffisait simplement qu'on dise qu'on est français pour pouvoir se trouver une place. Le monde d'aujourd'hui, il est pas comme ça. Le monde d'aujourd'hui, il dit que si tu veux une place, il faut te la faire. Il suffit pas d'arriver en disant oui, moi avant, nous la France avant, l'héritage français. Ça, l'héritage français, c'est très joli, c'est très culture, c'est formidable. Mais bon, force est de constater aujourd'hui que ça suffit pas, quoi. Que maintenant, il faut qu'on travaille.
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0: Écoute-moi, Catherine, un peu, Christine, un petit peu. Laisse-le parler.
1: Catherine, Christine,
0: Maurice. Oh là là. Tu m'étonnes que ton voisin, il en a marre. Mais il doit être dingue, celui-là aussi.

0: Je tiens à dire, tu as les dents très blanches et je pense que tu sens très bon. Parce que franchement, tu es très attractif.
1: Oula.
0: J'en déplaise à certains. Bah, je pourrais faire du sexe avec lui.
2: Quoi précisément?
0: Une
1: poule.
2: Une?
0: Bah, je pourrais le sucer, voilà, et puis pas le baiser.

0: est là. Il est avec moi.
1: C'est drôle.
0: Quand il joue, il est comme toi.

Arnaud, 53 ans, tremblait en France. 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

0: choses. Bon, t'as écouté? Là, là, dans le morceau, là, juste avant, il y avait une bande inversée et je suis certain d'y avoir entendu un message subliminal de Maurice. Maintenant, il te parle même pendant la musique. C'est un truc de dingue!
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0: Alors l'avantage fiscal qui était de 30% avant pour les journalistes je crois que c'est Jospin qui a changé le truc et qui l'a transformé en 7005. Alors l'idée et la modification, c'est pas de donner 4000 au lieu de 7005, mais c'est de réserver cet avantage à ceux qui gagnent moins de 4000 euros, ceux des journalistes qui gagnent moins de 4000 euros par mois. Alors, est-ce que c'est justifié? Bon, de toute façon, l'État a besoin de blé, il faut aller gratter auprès de tout le monde. Bon, quand tu prends plus de 4000 par mois, si cet avantage, ça fait chier quoi de le perdre. Mais bon, c'est la vie, hein, on va pas disputer. Hein. C'est comme ça. Donc, je suis pas choqué. Bon, il faut que l'on revisite notre système. Bon, passons-en par là, sans pour autant taper sur ceux qui sont les moins riches d'entre nous. Bon, je trouve que c'est pas ridicule.
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0: Donc, je lui fais des collants de bras. Ouais, et en fait, je prends des collants, des collants de jambes, des collants, quoi. Et je les découpe de façon à ce qu'elle me passe sa tête dedans. Elle met ses bras dans, là où on met les jambes. Je coupe tout. Et comme ça, ça fait des jolis bras galbés, tu vois, et bronzés. Des collants de bras, ça fait.
1: Et quand elle le met, t'envoies la musique, toi.

coup, il m'a dit, moi, je cherche, je vais virer tout le monde. Je cherche quelqu'un pour reprendre les rênes du restaurant, quoi. Et le gars m'a comment dire, m'a subjugué, quoi. Et lui, je l'ai subjugué aussi, apparemment.

0: Arnaud, 47 ans, Tremblay en France.
1: Je venais de manifester au quartier, j'arrive chez moi, fatigué, épuisé. Mon père me dit « Bonsoir fiston, comment que ça va ?» Ah, je lui réponds « Ta gueule sale con, ça te regarde pas. Crève salope, crève charogne, je lui ai dit crève fumier. » Et bam, une beigne. Oh, le lendemain, tous les jours, je vais au lycée. Là, je rencontre dans la cour mon prof d'anglais, elle me dit « Bonjour jeune homme, comment que ça va ?» Ah, je lui réponds « Ta gueule sale con, ça te regarde pas. Crève salope, crève charogne. » Et je lui dis « Crève fumier. » Et bim, une beigne. Oh. Ah, je me suis retrouvé enfermé à la santé. Et puis j'ai été condamné à être guillotiné. Le jour de mon exécution, j'ai trop au cœur tombé. Il me dit « Repentez-vous mon frère dans une dernière prière. » Oh, je lui ai dit « Crève salope, crève charogne, crève fumier. » Oh ! Et là, vlan, ils ont tranché.
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0: Attention, attention, on vient de voter une loi sur la prostitution en France, qui est une très bonne nouvelle pour tous les proxénètes, hein, quand même. Ils vont être contents, ces gens-là, puisque il a été décidé par le gouvernement socialiste d'apporter une aide aux prostituées, une aide à la réinsertion, donc pour qu'elles puissent faire un autre travail, pour qu'elles et qu'ils puissent choisir un autre boulot. Donc on va leur donner un peu de caillasse. Bon, on imagine que quand t'es prostituée et que t'es dans un réseau de prostitution et qu'on te verse du fric, il y a beaucoup de chances pour que tu le vois, tu vois. Et la deuxième bonne nouvelle qu'il y a dans cette loi pour toujours pour les proxénètes, c'est que certaines prostituées étrangères seront autorisées à rester en France, toucheront donc un petit pécule et seront autorisées à rester en France et à travailler en France pendant 6 mois, je crois. Donc c'est pas mal parce que ça veut dire que lorsqu'ils vont voler une fille à l'étranger, la forcer à vendre son corps ici sur nos trottoirs, ils pourront en plus de ça monter une petite structure qui leur donnera du travail et récupérer en plus le fric, 20 millions on a prévu, hein. 20 millions, voilà. Donc c'est plutôt une bonne nouvelle pour les proxénètes.
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0: par rapport à Trump, je me dis voilà, moi je me suis pété la tête à écouter tout ce qui se passe aux États-Unis, et aujourd'hui j'ai pris plus de plaisir à me prendre des balles en plastique de petits gosses de 6 ans qu'à écouter ce qui se passe aux États-Unis, quoi. Et je voulais simplement dire que je trouve que c'est chouette de que c'est... Merde, je me suis perdu, excuse-moi. Mais voilà. Ouais.
1: Bon, c'est vrai que t'arrives à t'auto-perdre toi-même dans ce que tu dis.

0: Oui, mais ils referont pareil.
1: Mais tu peux pas savoir, t'es Madame Soleil, toi? Est-ce que t'es Madame Soleil, toi? Toi, t'es là-bas, toi? Moi, j'y suis pas là-bas, je suis à Saint-Denis-de-Pile. Qu'est-ce que tu me racontes? Tu sais tout sur tout. Tu commences à me prendre la tête, sérieusement. Parce que tout ce que tu sais, c'est que des conneries, tu y es pas. Est-ce que t'as été en Inde tout à l'heure? Au moins, Maurice, il t'a dit, ouais, moi, j'ai eu mal au ventre, j'étais niqué, j'étais mort, tu verras, j'ai vraiment souffert. Ah oui, bon, moi, je connais, machin, l'autre, j'en ai mis, etc. Est-ce que toi, tu y étais?

0: Arnaud, 47 ans, Tremblay en France.
1: Chaque fois que je m'arrête dans le Loir-et-Cher, ils ne me laissent plus partir de chez eux. Je leur dis qu'il faut que je rentre sur Paris, que je fais pas toujours ce que je veux, faut que je retrouve encore un poste d'essence, que j'ai pas le temps de finir ma bière, que je reviendrai un de ces dimanches passer la nuit dans le Loir-et-Cher. Ils me disent, tu vis sans jamais voir un cheval, un hibou. Ouais. Ils me disent, tu viens plus, même pour pêcher un poisson. Tu penses plus à nous. On dirait que ça te gêne de marcher dans la boue. On dirait que ça te gêne de dîner avec nous. 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

0: nous on part du principe, nous Français on part du principe que être instruit, permettre aux gens d'être instruits, c'est simplement les forcer à aller à l'école jusqu'à 16 ans, et qu'à partir du moment où le mec passe la tête à l'école jusqu'à 16 ans, que ça veut dire que forcément il sera instruit. Force est de constater que dans la réalité, non, ça n'a pas bien marché ce truc-là, tu vois. C'est-à-dire que quand on regarde les plus gros nazes qu'on a dans notre pays, et les plus dangereux, tout le monde est allé à l'école, ou en tout cas tout le monde aurait dû y aller, mais il y a quand même un fossé colossal entre ceux qui ont fait acte de présence, ceux qui sont allés pour se battre et pour semer la terreur, et ceux qui sont allés à l'école, quoi, pour aller à l'école. Donc ça a fait un vrai fossé, ça a changé quand même beaucoup de choses.
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0: Vous êtes fous.
1: Pour ça.
0: Mais Laurent, est-ce que tu t'entends? Tout à l'heure, je t'entends parler et tout, et après, tu crois dingue. Mais tu parles de Covid, mon gars, mon con, tu parles de Covid, mais ça
2: n'existe
0: pas.
2: Ouais, tais-toi, Ludovic.
0: Mais il était complètement malade. Mais voilà, Maurice, mais arrête-le, Maurice, mais dis-lui quelque chose. T'es là depuis tout à l'heure, tu dis rien, tu réagis pas, tu lui laisses faire tous ces trucs là. Mais non, je reviens pas, quoi. Allez, je suis chez moi, ma femme, elle est partie et tout. Je suis là, je vous écoute, je suis à la maison. J'entends des trucs comme ça, et après, on dit que c'est moi le malade et tout. Non, mais Maurice, quoi, fais quelque chose.

C'est vrai que le conflit israélo-palestinien, c'est pas un sujet facile, donc je vais pas en parler.

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0: Arnaud, 47 ans, Tremblay en France.
1: Je me baladais sur l'avenue, le cœur ouvert à l'inconnu. J'avais envie de dire bonjour à n'importe qui. N'importe qui, et ce fut toi. Je t'ai dit n'importe quoi. Il suffisait de te parler pour t'apprivoiser aux Champs-Élysées, au soleil, sous la pluie, soit à midi, à minuit, à tout ce que tu veux aux Champs-Élysées. Tu m'as dit, j'ai rendez-vous dans un sous-sol avec des fous qui vivent la guitare à la main du soir au matin. Alors je t'ai accompagné. On a chanté, on a dansé, et on n'a même pas pensé à s'embrasser.
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0: C'est vrai que la société américaine, en tout cas celle que je vis moi, même si elle est difficile, la société américaine, elle est souvent beaucoup moins, elle est plus gentille. Les gens en général, hein, les gens sont d'emblée plus gentils. Je parle des gens normaux. Hein, il y a forcément des dingos et des fêlés, et plus que chez nous puisqu'ils sont plus nombreux. Mais la société américaine, elle est moins agressive, moins méchante, même si elle est dure, que la société française. Parce que la société française, elle est hyper agressive. Les gens chez nous sont d'emblée plutôt méchants, plutôt jaloux.
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0: C'est un pays, c'est un pays.
1: Maurice, pardon. C'est...
0: Ouais.
1: J'aurais juste quelque chose à dire.
0: Excusez-moi.
1: Ça va bientôt faire une heure que Mathieu il a l'antenne. Alors j'avais plaidé pour qu'il ait la parole, mais est-ce qu'on pourrait le passer à quelqu'un d'autre?
2: Il a raison.

0: Monsieur des baleines, là, le pirate Palwatas.
1: Ouais, voilà, tu vois, désolé, c'est désolé de vulgariser comme ça. Mais bref, et voilà. Et donc, pour en revenir à cette fameuse cause de Paul Waters, la cause qu'il défend, pour ma part...
2: Watson, hein, c'est Watson le nom du monsieur.
1: Paul Watson.
2: Parce que Waters, c'est un mec qui joue dans un groupe de rock, c'est pas le même.

0: Arnaud, 47 ans, Tremblay en France.
1: Dans ma rue, il y a un mariage, celui du beau Bobby et de la belle Babé. Les voilà tous deux en ménage. Le débit d'eau épouse le grand beau débit de lait. Ils ont repeint leur boutique en blanc et chacun dit en y allant « Ah, qu'il est beau, le débit de lait !»« Ah, quel palais, le débit de l'eau !»« Débit de lait si beau, débit de lait palais !» S'il est un débit beau, c'est bien le beau débit de lait. Bobby a mis du lait dans son eau et la Babé de l'eau dans son lait. Ils ont enfin compris que leurs débits unis font le plus grand, le plus joli des beaux débits. Et les badauds sont emballés par les bidons de lait de Babé. Ouais, mais Bobby garde pour lui les deux plus beaux bidons de lait de la Babé jolie. 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
2: C'est pas à nous d'aller faire le ménage en Afrique. Nous, on y va quand il y a quelqu'un qui va toucher au placard à uranium. On y va en courant, en disant au mec, non, tu touches pas à ça. Enfin, c'est tout. Et on va pas se raconter d'histoire. C'est ce que nous, Français, c'est ce qu'on attend de notre gouvernement, de toute façon. Hein. Dans la réalité, hein. Flagornerie mise à part, et cette envie, effectivement, d'être gendarme de l'Afrique, d'être là de tous les conflits, c'est aussi pour essayer de donner l'impression qu'on ait une puissance, de feu qui est égale à celle de l'Amérique. Mais dans la réalité, bon, il faut aussi qu'on s'occupe du placard à uranium, et je sais pas quoi, l'ambiance. Il faut aussi qu'on donne l'impression qu'on est hyper fort. Hein. Bon, après, il va falloir qu'on le soit. Il faut qu'on fasse un peu de muscu, quoi.
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Et certains voulaient même déclarer à la direction de ce collège que oui, ces élèves-là ont eu des propos antisémites, et que la direction a encore dit « Ah non, non, non, surtout pas de vagues, ça va être compliqué, on ne veut pas les médias, trouvons autre chose », et en gros, ils sont laissés seuls. Démerdez-vous.

Et c'est le cas, elle l'a fait très très mal. Moi j'ai eu mal. D'ailleurs, j'ai encore un petit bouton rouge sur le côté du gland là. Ouais, ouais, si. Non, je dois mettre de la crème, tu rigoles, j'ai été à la pharmacie chercher de la crème vaginale.

Marc, 41 ans, Los Angeles. Le morceau que j'ai choisi est un classique du métal français. Donnez-vous la peine, du groupe Massisteria. Alors vas-y, donne-toi la peine, lève-toi et danse.

0: Arnaud, 47 ans, tremblé en France.
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0: nous, Français, si on n'avait pas eu le nucléaire, t'imagines, on aurait été obligé de continuer à acheter notre pétrole, mais en plus de ça, d'acheter notre électricité. Donc ça nous a permis d'avoir cette espèce d'indépendance électrique. Alors on râle, on sait pas quoi, machin truc, parce que bon, chaque Français est forcément un spécialiste de tout, mais le seul problème, c'est ça, quoi. Le seul problème du nucléaire, c'est que quand ça merdoit, on est juste obligé d'aller se cacher sur une montagne en attendant, et après de se regarder pour voir, voilà, si on fait des gosses avec trois têtes ou avec quatre bras ou pas. Et là, on peut se dire, ah oui, c'est le nucléaire qui a créé ce truc-là. Mais bon, on n'a aucune maîtrise de ce. Ça aurait été formidable si on avait su quoi faire quand ça tousse, quoi. Si on savait contrer le truc, ça serait formidable. Parce que si tu compares le nucléaire au charbon, par exemple, le charbon, c'est crade, tu vois, les gens qui bossent dedans, ils en meurent parce qu'ils en avalent. Enfin bon, c'est un truc assez monstrueux. Alors que le nucléaire, finalement, quand les choses sont normales, bon, ben c'est un truc qui se passe bien, quoi.
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0: Ah, tu l'aimes pas, toi, le Donald Trump, j'ai l'impression.
1: Ah non, vraiment non, pas.
0: Tu l'aimes pas.
1: Vraiment, vraiment pas.
2: Évidemment.
0: Évidemment.
1: Vraiment pas, pas c'est tout ce qui est, tout ce qui représente en misogynie, enfin, c'est une personne tellement qui arrive. Tu peux éviter de commenter tout le temps, Pascal, ou tu vas pas pouvoir, là?
0: En fait, il grommelle.

0: Velux, ça ne veut rien dire, c'est une marque.
1: C'est non seulement une marque, mais c'est aussi un design de fenêtre qui est comment dire, qui est bordel, qui est en pente, tu vois.
0: C'est pas la fenêtre qui est en pente, c'est le toit.

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également. Nos gouvernements, on nous ment tellement. Qui nous gouvernement? Face à la montée des penchants les plus bas, on se couche. Le PS envoie son tocard louche au casse-pipe. La droite en rajoute à la louche.

0: Arnaud, 47 ans, Tremblay en France.
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0: Ceux qui considèrent qu'ils ont de l'instruction regardent ceux qui n'en ont pas en disant que ce sont des pauvres gens, et particulièrement quand ils ont de l'argent. C'est-à-dire que jamais tu ne verras quelqu'un aller vers un pauvre. D'accord, vers un pauvre qui n'a pas d'instruction et lui dire que c'est un beauf, que c'est une pauvre merde, etc. C'est souvent cette réflexion-là, on l'a souvent vis-à-vis des gens qui ont de l'argent, parce que c'est comme ça que s'exprime là cette fameuse jalousie chez nous. Elle vient de là, la jalousie. Elle vient de cet endroit-là. C'est-à-dire que à partir du moment où quelqu'un a de l'argent, on est irrité, on est agacé, donc on le traite de con.
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0: gars qui décède d'une crise cardiaque dans son lit. Je sais pas ce qui se passe, je pense qu'il y a le croque-mort qui vient. Bah, une blonde, elle doit être belle.
1: Mais qu'est-ce que tu racontes,
0: Alex? Je pense que les croque-morts, peut-être pensent qu'ils doivent regarder ses seins, regarder bon. Voir sa chatte,
2: se branler
0: devant elle.
1: Devant un cadavre. Ouais. Vous parlez d'un macabé, là, c'est ça?
0: Ouais, oui, Maurice. Non, mais je veux dire, quand une femme, elle décède, elle se décompose pas à la seconde.

0: Arnaud, 47 ans, Tremblay en France.
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1: Je pense qu'il y a un mensonge. Un mensonge qui est un mariage entre le sondeur et le publicitaire. Ils sont tous les deux ensemble pour faire croire à l'industriel que si il achète de la publicité extrêmement chère, que cette manière de faire lui permettra de vendre plus de produits. Dans la réalité, le publicitaire sait, le sondeur aussi le sait, qu'il y a avant toute chose la condition et l'intérêt de celui qui est censé acheter.

Tu as mal mangé un jour où la gueule de la serveuse te revenait pas et tout de suite tu vas dire bah tiens je vais essayer de couler le restaurant. Une fois que j'arrive chez moi, je vais m'appeler Kiki 22 et je vais dire que ce mec-là doit mettre la clé sous la porte. Enfin, tout est exagéré. Les gens sont des petits justiciers à la petite semaine.

0: Arnaud, 47 ans, Tremblay en France.
1: Le Mistral va s'habituer à courir sans les voiliers. Et c'est dans ma chevelure ébouriffée qu'il va le plus me manquer. Le soleil, grand copain, ne me brûlera que de loin. Croyant que nous sommes ensemble un peu fâchés d'être tous deux séparés, le train m'emmènera vers l'automne, retrouver la ville sous la pluie. Mon chagrin ne sera pour personne, je le garderai comme un ami. Mais au premier jour d'été, tous les ennuis oubliés, nous reviendrons faire la fête aux crustacés de la plage ensoleillée.
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1: Se libérer pour se libérer, ça ne veut rien dire. Ce qu'il faut, c'est que les gens se libèrent et qu'il y ait, au bout de cette libération, des forces suffisamment importantes pour éviter le chaos. On remplace Kadhafi par un système, alors je sais pas quoi, démocratique si c'est ce qu'ils veulent, mais qui tient la route, qui est organisé. Parce que l'intervention extérieure, elle amène à un truc qui a pas bien marché, qui est effectivement on fait fuir, on tue, on coupe la tête de celui qui dirigeait le pays, mais après ça on est obligé de rester sur place pour faire un truc qui ne veut rien dire, qui est la gestion d'un pays qu'on connaît pas. Et tout ça, ça fait que la population ne comprend pas et ça ne la rend pas plus heureuse. Afghanistan, Irak, machin truc, voilà. Ces pays-là où

0: depuis qu'on t'écoute, t'as fait pas mal de trucs et ça s'est planté assez rapidement.
1: Hein. Ouais, et toi, t'as fait quoi, toi?
0: Ah, moi, je suis employé, moi.
1: Bon, ben voilà.
0: Bah non, mais moi, je dis pas que j'ai fait des boîtes. Toi, des boîtes, t'en as fait, je sais pas combien depuis que t'appelles, là. C'est bon, quand même. Attends, là, au moins, tu fais des trucs. T'es un peu le Elon Musk français, quoi.

0: Arnaud, 47 ans, Tremblay en France.
1: Un dimanche matin, avec ma putain sur ma mobilette, je lui ai mis la main entre les deux seins. Direction, Quéquette. Et non, tu les verras plus les poils de mon cul car j'en ai fait des brosses. 100 francs le kilo, ouais, ça, c'est du bon boulot pour nourrir les gosses.
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0: Chez nous, la mentalité française, elle passe tout de suite au jugement. Et c'est vraiment pour ça, moi, que je suis parti. Ça fait partie des choses qui m'ont fait me casser de notre pays. C'est que les gens passent leur temps à faire ça. C'est pas le gouvernement, comme disait Jérôme, moi, qui me fatigue. C'est les gens de chez nous. Ici, aux États-Unis, quand tu fais quelque chose, quand t'as essayé un truc, d'ailleurs, les gens racontent, ce qu'ils ont vécu. Ils ont vécu des mariages, ils ont vécu des commerces, ils ont vécu des trucs parfois qui ont marché ou qui ont pas marché. Les mecs, ils racontent parce que ça intéresse les autres de savoir. Alors, raconte, quoi. Comment ça s'est passé? Pourquoi t'as arrêté? Qu'est-ce qui était intéressant? Qu'est-ce qui l'était pas? Et chez nous, jamais. Chez nous, c'est, ouais, le mec, il a foiré son commerce, c'est un gros naze, on lui parle plus. C'est pas de s'approcher, de se dire, putain, le mec, il a eu l'expérience du commerce de bonbons, il pourrait nous raconter comment ça marche. Et d'ailleurs, les mecs, après, ils le présentent comme ça en disant, tiens, je vous présente Roger qui a eu un magasin de bonbons à Houston. Les mecs, ils font ça et Roger, il raconte son truc. Chez nous, Roger, on ne parle plus, quoi. Et c'est pour ça qu'on n'avance pas. On n'avance pas parce que l'expérience, c'est un truc qu'on ne comprend pas.
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Et là, ben ouais, elle a commencé à bouger ses fesses. 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

0: Arnaud, 47 ans, Tremblay en France.
1: Il était une fois un malade du foie qui ne buvait ma foi qu'un verre à la fois, mais cela toutefois, par jour, 60 fois. Père autrefois lui a dit 100 fois, attention ton foie, bois pas autant de foie. Il arrive parfois qu'une cirrhose du foie fait grossir le foie de 4 à 5 fois. Je suis de bonne foi, je l'ai vu une fois. Et le malade du foie répondait à chaque fois, mais non, mais des fois... Tu veux me foutre les foies, occupe-toi de ton foie et merde une bonne fois. Oui, je bois quelques fois et même si des fois j'y regarde à deux fois, je jure sur ma foi que je me fous de mon foie. Je boirai 1000 fois, on ne crève qu'une fois.
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0: ici, moi je me suis fait plein de nouveaux potes, quoi. Tu vois, c'est une nouvelle tête, des gens qui ont d'autres activités, une autre façon de voir le monde, tout en conservant mes amis parisiens, mes amis ceux que j'avais ailleurs, quoi. Donc voilà, mais c'est bien aussi. Je pense que dans la vie, c'est pas mal. Tu vois, on peut pas se dire qu'on va rester toute sa vie au même endroit parce qu'on a la flemme ou parce qu'on sent que si jamais on s'éloigne de ses amis, qu'on se dit qu'on en aura plus, quoi. Tu vois ?
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0: Moi, je pense que dans les oiseaux, les perroquets, quand ils parlent, bah, c'est comme si c'était les morts, soit les gens qui sont morts,
1: Ouais.
0: et qui sont dans des pigeons et dans des perroquets.
2: Okay. All right, you motherfuckers.

0: Oui, j'écoutais Catherine et là je la vois pour la première fois. Et elle m'a fait penser à Blondie, plus jeune, plus vieille peut-être, pas plus jeune. Et je pense que Catherine a dû être une très très belle fille.
1: Merci pour a dû être.

0: Arnaud, 47 ans, Tremblay en France.
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0: je suis comme tout le monde. Il y a des moments dans ma vie où tout va super bien. Il y a des moments où les choses vont un peu moins bien. Il y a des choses où il y a des moments où ça va plutôt mal. Voilà quoi, comme tout le monde. La seule chose, c'est que moi, je pars du principe que quand les choses n'avancent pas exactement comme je veux, que j'ai quand même un pouvoir qui est un pouvoir de maîtrise, un pouvoir de changement et aussi un pouvoir de d'endurer les choses. Voilà, possibilité de d'endurer, de me dire voilà, si les choses continuent comme ça, ça va me permettre de ça va me permettre de me renforcer dans ce domaine, dans le domaine de la, tu vois, de la ténacité, puisque il faudra quand même continuer à vivre, même si parfois les moments sont un peu difficiles. Voilà comment moi je perds les trucs.
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0: Elle avait le vagin légèrement rasé. Moi, j'aime bien quand c'est mi-rasé. Quand il y a des repousses, on va dire, de 2 mm, Maurice.
1: On dirait qu'il parle d'une forêt.

0: Arnaud, 53 ans, Tremblay en France. 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

0: pause. Bon, t'as écouté? Là, là, dans le morceau, là, juste avant, il y avait une bande inversée et je suis certain d'y avoir entendu un message subliminal de Maurice. Maintenant, il te parle même pendant la musique. C'est un truc de dingue.
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0: c'est nous qui allons construire la société de demain. Ce qu'il y a dans la société de demain, c'est ce que nous y mettons. Voilà. Si on y met un petit quelque chose, eh ben, ça va être super. Si on y met rien, il va rien se passer. On essaie de vivre en 2013, en 2014, quasiment, comme on vivait il y a un siècle dans notre pays, on ne pourra rien. Donc, il faut revisiter le modèle. Et c'est pas les politiciens qui vont le faire, c'est toi et moi.
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Voilà, j'ai pas trop compris moi-même ce que je disais. Parce que on m'a embrouillé en fait. Parce que lui parlait. Je comprenais rien. Mais bon, sinon, ouais, bah, c'était bien hein, quand même. Ouais. J'ai un peu mal à la tête. Je vais prendre une prime, je vais dormir.

0: Est-ce que tu vas emmener Zora à Paris ou pas?
1: Non.
0: Et tu vas l'emmener à Paris?
1: Ouais, j'aimerais bien, ouais.

0: Arnaud, 47 ans, Tremblay en France.
1: Que d'insolence dans le silence qui trouble ton innocence. Un jeu mêlé de souffrance comme un guerrier que l'on blesse se cache dans son rêve, se masque de tout son courage, sans cesse continue le combat. Pourquoi ces mots si forts, si chauds, qu'ils gémissaient sur ta peau te font l'effet d'un couteau? Hein? Je cherche dans le vague une ombre, un sourire, qui soulage une voix sans image, un refrain qui voudrait crier, toute première fois, toute première fois.
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0: qu'il y a plein d'endroits où tu risques, enfin sauf si tu vas chercher la merde, mais il y a plein d'endroits dans lesquels tu risques pas de te faire agresser. Moi, je suis plutôt quelqu'un qui se balade sur la planète. Il y a plein d'endroits où ce danger que nous connaissons et qui est devenu normal pour nous et qui fait qu'on a souvent c'est marrant d'ailleurs. Alors, on a souvent ce réflexe que de dire oui, mais il y a plein d'endroits sous-développés dans lesquels c'est dangereux. Il n'empêche que dans notre pays aujourd'hui, il y a 20 ans, on disait pas ça de chez nous. La France était un pays dans lequel on se sentait bien, dans lequel il y avait du plaisir et de la joie. C'est la violence, l'augmentation des faits de violence dans notre pays, c'est quelque chose d'assez récent. Et pour au lieu d'essayer de la contrer, on fait ce que tu racontes là. Ce n'est pas parce que les gens n'ont pas de moyens, parce que dans les délinquants, il y a plein de délinquants qui sont des gens riches parce qu'ils vendent des voitures volées, de la schnouf, des produits de cambriolage, etc.
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j'ai déjà demandé à ma sœur de me débrancher, hein, si jamais je lui dis, vas-y, tu mets fin à mi-jour, hein, je t'autorise. Et c'est ce qu'elle m'a dit, ma sœur, elle me dit, oui, t'inquiète. Putain, tu pourrais réfléchir un peu avant, quand même.

0: Arnaud, 53 ans, Tremblay en France. C'est arrivé hier matin. Avant cela, tout allait bien, je me promenais dans la rue, quand soudain il a disparu. Je comprends vraiment pas pourquoi, on s'entendait bien, lui et moi, il est parti sans prévenir, sans rien dire. Allô ? Allô, monsieur l'ordinateur ? Dites-moi où est passé mon cœur ? J'ai vérifié, c'est pas une erreur, j'ai un certificat signé de mon docteur. Dites-moi !
1: Ne quittez pas, bureau du bonheur.
0: Où il est ?
1: Nous recherchons votre petit cœur.
0: Dites-moi !
1: Toutes les données dans l'ordinateur.
0: S'il vous plaît !
1: Sont programmés.
0: Oh, j'ai attendu toute la nuit, mais il était vraiment parti. Il faut venir à mon secours, vous êtes mon dernier recours. Je vous promets de vous donner tous les indices, toutes les données. Il faut vraiment que vous m'aidiez, s'il vous plaît.

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0: tant que les gens du Front National feront ou auront un comportement qui correspondra à ce qu'accepte la démocratie, on n'a pas le droit de les interdire. Il ne faut surtout pas le faire, parce que ils correspondent, et c'est un peu pénible, mais ils correspondent à une manière de penser dans le pays. Ensuite, si on interdisait le Front National, on pourrait en gros interdire tous les gens qui lisent des choses ou qui font des choses qui nous choquent ou avec lesquelles on n'est pas en accord. Et ça s'appelle la dictature. Et moi, je veux pas être là-dedans. Je suis pas intéressé, quoi. Donc voilà, faut-il être tolérant on est obligé d'être tolérant, on est trop différents les uns des autres. Faut-il accepter les gens du Front National on est obligé de les accepter parce qu'ils font partie de la société qui représente un courant de pensée qui fait peur à ceux qui pensent pas comme eux. C'est vrai, dont je fais partie. Donc je veux savoir ce qu'ils disent.
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Puis je voulais dire à ceux qui ont la tentation, comme moi, des fois d'être racistes, parce que ça peut m'arriver quand je vois des gens voilés, etc. Mais je sais qu'il y a l'album d'Alpha Blondie qui s'appelle Eternity qui va sortir. Et je pense que je vais l'acheter et que ça va m'enlever toutes ces mauvaises idées, parce que j'ai pas envie de me faire de mal en devenant raciste. Bonne soirée.

0: je faisais 8 km de course, mais à très haute vitesse, on va dire.
1: À très haute vitesse, 8 km. Ah ouais, donc à quelle vitesse?
0: Dans les 25 faciles.
1: À 25 km/h?
0: Ouais.

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1: Nous sommes le 19 juin et nous fêtons les Romuald. 1623, naissance de Blaise Pascal, mathématicien, physicien, inventeur, philosophe, moraliste et théologien français.
2: Toutes les questions métaphysiques de Pascal, même si ce terme peut être mis en contestation concernant Pascal, parce qu'il est beaucoup moins métaphysicien que critique de la métaphysique, mais enfin, toutes les questions, disons, de nature métaphysique de Pascal sont, d'une certaine manière, des questions qui soulignent l'inaboutissement de nos interrogations ou de nos angoisses. C'est-à-dire, on ne peut pas savoir d'où on vient, on ne peut pas savoir où on va, on ne peut pas savoir s'il y a autre chose que ce que l'on voit.
1: 1854, naissance d'Alfredo Catalani.

0: compositeur italien. 1920, naissance de Yves Robert.
1: T'es colonel, oui ou non? Alors t'as qu'à obéir.
2: Oh mon Dieu, je refuse, j'aurai pas vu, moi.
0: Réalisateur, scénariste, acteur et producteur français. 1940, décès de Maurice Jaubert. Compositeur français de musique classique et de musique de film. 1947, naissance de Salman Rushdie.
3: It's a great event. Un changement de vie, je ne sais pas. Mais c'est un événement majeur quand on essaye de vous tuer.
4: En août de l'année dernière, il est poignardé par un islamiste américain. Salman Rushdie survit de justesse et il perd un œil.
3: Pendant 5 ou 6 mois, je n'ai pas pu travailler du tout. Maintenant, ça fait 1 an. Donc me revoilà.
5: La lutte continue.
3: Le combat continue.
0: Écrivain américano-britannique d'origine indienne. 1954, naissance de Philippe Manœuvre.
6: Mick Jagger, c'est un mec qui a pas poussé un bouton d'ascenseur depuis 20 ans. Hein. Il a un mec devant qui lui écarte la porte et un mec derrière qui appuie sur le bouton.
0: Journaliste, animateur de radio, de télévision, critique musicale, éditorialiste et scénariste français. 1971, Jean-Paul Sartre est inculpé de diffamation contre la police.
7: Allez, j'ai diffusé la cause du peuple.
8: Eh bien, vous voyez, nous sommes arrêtés parce que nous vendons un journal qui n'est pas interdit.
0: 1972, naissance de Jean Dujardin.
9: Dimensions qui sont bigger than life, donc c'est vraiment extraordinaire toujours. Et puis
10: on les a perdus.
11: Mais j'ai entendu, j'ai envie de me mettre une noix.
0: Acteur, scénariste, réalisateur et producteur français. 1973, naissance de Nadia.
12: Et c'est parti pour le show. Et c'est parti, le stade est chaud. Et c'est parti, touche-toi sur ce fleur. Nanana.
0: Chanteuse française. 1986, décès de Michel Colucci, dit Coluche.
13: Dans le parti de Jean-Marie, on est à droite. Oui, c'est vrai, on est légèrement à la droite d'Hitler.
0: Humoriste et comédien français. Dragon, c'est en restant vous-même, fidèle à vos croyances, que vous aurez la meilleure humeur qui soit. N'écoutez pas n'importe qui. Changement de bouc, mais la chèvre en chaleur. Proverbe français.
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15: En plus, il m'a dit qu'il était divorcé, qu'il avait une maison à Vannes, qu'il mettait... aller une place parce qu'il était bien content d'être divorcé, il était libre et tout, et j'ai dit, mais moi je suis libre avec ma chatte, avec mon chat.
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0: Oui, mais ça c'était avant. Ce soir, personne ne sait ce qu'il va se passer.
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0: Maintenant, nous sommes ensemble dans Maurice c'est la nuit.
16: Salut les francophones, je m'appelle Maurice, je suis ton meilleur ami et je suis venu passer cette cinquième qui est en fait la quatrième dernière soirée en direct de la semaine en ta compagnie. Nous sommes vendredi 19 juin 2026 et je suis encore là et je t'invite à venir participer à notre émission qui est la dernière avant que nous basculions dans l'été 2026, puisqu'on est encore au printemps pour le moment, et dimanche ce sera donc la fête de l'été, et à partir de là les jours vont commencer à raccourcir. Viens participer à notre émission qui est formidable, qui te permettra de discuter avec des gens que tu ne connais pas. Tu as pour ce faire simplement besoin de ta tête et d'un peu de réflexion. L'intérêt, c'est qu'ils disparaîtront à la fin de cette émission. Ils ne seront pas sur ton rable ce week-end, même si tu n'es pas d'accord avec eux et même si tu es d'accord avec eux même. Viens le faire à l'écrit en direct avec celles et ceux qui sont connectés. Tu vas sur notre site internet mauriceradiolibre.com, tu cliques sur chat, tu renseignes ton prénom, ton âge et ta ville d'appel, et tu vas pouvoir causer avec Marc, avec Julien B, ou avec Kat, pour ne citer que cela. Sinon, tu peux m'envoyer un email dans ma boîte maurice@mauriceradiolibre.com, ou encore venir jacasser, discuter, parlementer, t'engueuler, râler, en utilisant le logiciel gratuit de Microsoft qui s'appelle Teams. Tu vas télécharger l'application. Une fois que c'est fait, tu cherches maurice.usa, maurice, M-A-U-R-I-C-E.USA. Une fois que tu as trouvé, tu fais sonner un peu, tu t'assures que ton micro, ton je sais pas quoi, ton casque, en fait tout ça fonctionne et que tu peux être rappelé bien entendu. Et tu vas voir, tu appelles un peu, tu raccroches, tu regardes ton écran, tu vas voir, c'est moi qui t'appelle. Et si tu appelles maintenant, tu vas pouvoir causer avec la personne qui est ici. Allô, qui va là, je te prie.
17: Sébastien, 49 Pontarlier.

0: J'ai pris des haricots verts.
1: Frais ou en boîte?
0: Oui, non, pas en boîte, en vrai. Haricots verts au rayon légumes.
1: Notre
0: magasin. Haricots verts, les dicks.
1: Tu vas les équeuter tout ça?
0: Bah oui. Bah non, pas forcément les équeuter. Je peux les laisser avec le petit pot dedans si je les cuis comme ça. Je suis pas obligé.
1: Ah bon?
0: Bah oui, c'est pas, c'est mangeable. C'est pas dégueulasse. C'est
2: pas... Ah, les Belges, ils mangent les bananes aussi avec la peau. Ils mangent la peau.
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1: Et ouais, bon. Je suis très content d'être avec toi ce soir. J'ai roulé aujourd'hui par une chaleur cuisante sur ma mobylette. C'était bien. J'étais donc hier soir, pour ceux qui ne le savent pas, j'étais absent parce que je suis allé au Hellfest à Clisson. Alors c'est très marrant parce que c'était la première fois de ma vie que j'allais à Clisson, et moi j'avais imaginé que Clisson c'était un village, tu vois. Alors qu'en fait Clisson c'est une ville moyenne, si j'ai bien compris. Donc pour trouver l'endroit réel où se déroule le festival, quand t'es à mobylette ça va, parce que tu peux, tu vois, tu t'es alerte, quoi. Je pense pour les mecs en bagnole ça doit être compliqué. C'est un peu compliqué. Mais bon, si j'ai bien compris, l'idée c'est d'éviter d'avoir des ennuis avec les autochtones. Donc ils ont mis des cubes pour protéger les trucs, des interdictions, etc. C'est la première chose que je peux te dire après avoir vécu cette soirée, c'est que ce sont des soirées sans bagarre. Ouais. Personne ne brise des abribus. Il y a 80 000 mecs à bord, hein. 80 000 personnes. Il n'y a pas un abribus pété, il y a pas des chevaux fourrés, il y a des magasins à côté, hein. On aurait pu se dire, bon voilà, c'est au milieu des champs, donc non, il y a des, je sais pas quoi, il y a le centre Leclerc, il y a plein de magasins, pas un truc pété. Et attends, hein. Et pas une bagnole mal garée. Les gens sont garés là où il faut. L'organisation est complètement délirante, hein, c'est dément. Je sais pas comment on arrive à organiser un tel événement. Déjà l'extérieur, c'est il y a des gens à tous les coins de rue sous des petites tentes qui sont plutôt polis, qui te donnent des infos quand ils ont pas toujours les infos. J'étais surpris. Parce qu'il n'y a pas de, il y a énormément de monde, mais il n'y a rien. Bon, j'ai garé ma brêle dans la rue parce que j'en avais marre de tourner, je trouvais plus rien, je sais pas quoi. Donc je suis allé pas très loin d'une zone où il y avait d'autres motos et je n'avais pas pris de trucs pour attacher. Tu sais, en général, les mobylettes, vaut mieux les attacher à un objet. Là, j'avais pas pris de truc pour l'attacher, donc j'ai mis comme ça en me disant bon. Et donc il y avait d'autres brêles. Quand je suis revenu, personne ne s'était assis dessus, elle était pas un truc, il y avait rien de cassé, pas de vol, rien. Alors j'ai tremblé une partie de la soirée, c'est vrai. Ensuite, je suis rentré dans ce truc qui est Bon, je suis pas un spécialiste, hein, des festivals, etc., parce que c'est pas vraiment mon truc, mais ce qui est très impressionnant, c'est la déco, quoi. Les arbres en fer, les guitares métalliques, c'est très très beau. Artistiquement, c'est complètement dément. Il y a de très belles choses, il y a une sorte de tête de mort dans un bassin. Alors non, je comprends, c'est pas là la tête de mort. Non, là, si, c'est une tête de mort qui est dans un bassin. Enfin, des choses, de très belles choses partout. Ce qui est ce que j'ai trouvé intéressant. Donc je fais la périphérie d'abord. C'est qu'il n'y a pas un papier gras. Il y a 80 000 mecs à bord. Il n'y a pas un papier, tu vois, on aurait pu se dire, bon voilà, les gens ils jettent leurs trucs par terre, c'est de l'herbe, et l'herbe est verte. j'ai vu un mec, il était déguisé en Jésus, il était à moitié nu, hein, donc il avait un truc. À un moment, il a fait tomber un papier par terre. Jésus l'a ramassé. Il est allé le déposer dans la poubelle. Même Jésus est discipliné. Donc, bon, si dans ce genre de truc, si t'as pas de tatouage, tu te sens bizarre, quoi. Tu vois, tu te sens... Parce que là, tout le monde est tatoué. Hein. Tout le monde. Tout le monde. Les vieux, les jeunes, les tout le monde est tatoué. Et bon, moi, je suis pas tatoué. Donc, c'est bizarre. Hein. Quand t'es pas tatoué, t'as l'impression de pas être... Enfin, tu vois, d'avoir... D'être un peu tout nu, quoi. Tu vois. Parce que là, mon pote, il faut être tatoué, mais il y en a qui sont tatoués sur la nuque, ils sont tatoués derrière les oreilles, c'est fabuleux. Et il n'y a pas de... Je suis resté jusqu'à la fin, jusqu'à 2h30 du matin à peu près. Il n'y a pas d'incident. C'est fou, hein. Il y a un monde complètement dingue, c'est excité, hein. Il y a de la musique, des gens qui crient, tout ça. Il n'y a pas d'incident. Pas d'incident et pas de truc dégueu. Il n'y a pas un panneau, il y a marqué « Jetez vos papiers dans les poubelles ». C'est même pas écrit. Ce n'est pas écrit, mais tous les papiers sont dans les poubelles. C'est formidable. Après, musicalement... il y a plein de choses, hein, y a plein de groupes. Tu regarderas sur le programme. J'en ai vu quelques-uns sans même savoir ce que c'était. J'ai beaucoup aimé la prestation d'un groupe. Si t'écoutes notre émission régulièrement, tu dois le savoir. Y a la prestation de Papa Roach. Ça, c'était du vrai rock'n'roll d'aujourd'hui. C'est une bande de jeunes, on va dire. Qui avance, c'est formidable, c'était bien. J'ai noté un truc qui est très drôle, c'est que tout est en anglais, tout. Le line-up, tout est en anglais. Leur application, je sais pas si tu l'as déjà vu, l'application du Hellfest, tout est en anglais, tout. Ce qui fait que les artistes qui sont sur scène, qui sont souvent des anglo-saxons, pensent que les gens qui sont dans la salle parlent l'anglais. Donc ils s'adressent. Donc ça donne des scènes qui sont drôles parce que les mecs qui sont sur scène s'adressent comme ils le font dans les pays anglo-saxons au public, comme tout le monde, tu sais, en France partout, tout est en anglais. Donc les mecs pensent que les gens comprennent l'anglais et quand ils leur parlent, en fait, les gens ne comprennent rien. Donc ils ne savent pas ce que ils ne Quand à un moment t'as Alice Cooper, dont je te raconterai Alice Cooper. Alice Cooper parle au public à la fin. Il suggère à un moment qu'il pourrait jouer un morceau de plus. Quoi. Et les gens ne comprennent pas, donc ils applaudissent. C'est un peu le problème de cette France qui parle l'anglais. Qui fait des émissions avec des trucs, c'est que bon, les anglo-saxons pensent après qu'on comprend et en fait, on n'entrave rien. Et puis, il y a eu la prestation d'Alice Cooper, qui a presque 80 balais, je pense. Et quand on te dit Alice Cooper, bon, moi, c'est un peu ma jeunesse. Bon, tu te dis, ça va être assis, quoi. Hein. Ça va être assis. Mon Dieu, quelle puissance!

0: voulais juste dire un truc. Et après, effectivement, j'ai déjà trouvé, lu des femmes qui écrivaient aussi bien, qui écrivaient une histoire qui aussi bien, enfin pas aussi bien, mais comme des hommes. Hein. Bon, c'est, ça existe aussi.
1: Ouais. Ouais. Même la France des campagnes participe ou écoute cette émission, donc bon. On peut avoir des surprises. On peut entendre des choses étranges, bizarres. Euro Satori. En mode kamikaze. Livraison ou interception. Voici le drone sous-marin ukrainien Sea Trident. Les Ukrainiens, bon. Finalement, ils font bien leur drone eux-mêmes. Notre président de la République a été surpris et il est allé voir leurs installations. Ils sont en train de se débrouiller tout seuls, les Ukrainiens. Ils ont compris que la guerre des gros bazars, des gros sous-marins, et puis des avions qui volent à 2000 à l'heure, bon, si tu mettais ces instruments gigantesques face à des petits crin-crins qu'on trouve à Carrefour, que c'était les petits crin-crins, si t'en envoies 300 avec des pétards de foire, ça marche plus fort que si t'envoies le je sais pas quoi machin chose à 100 millions de dollars qui peut traverser la terre entière, tu vois, et qui tombe en boxon, quoi. Avant de discuter avec le copain Sébastien de Pontarlier, la prestation d'Alice Cooper. Alors bon, Alice Cooper, c'était pour ceux qui ont un peu de bouteille dans le rock'n'roll, c'était le premier, si il me semble, hein, c'était le premier ou l'un des le premier, je crois, à faire un spectacle rock. Tu vois. Donc c'est, tu sais, il y a des têtes coupées, du sang, il y a une, c'était mort de rire parce qu'à un moment il a une gonzesse, une poupée, qu'il tient par la ceinture, après il la poignarde, enfin des trucs si tu veux. Là si, je sais plus comment elle s'appelle, gonzesse de Sandrine Rousseau, c'est Sandrine, je crois. Vu ça, elle se serait évanouie. Enfin, elle aurait appelé la sécurité pour que ça s'arrête. Et après, le tableau suivant, c'est cette poupée donc de chiffon qui devient une vraie fille, qui attrape, qui attrape Cooper, Alice Cooper, et qui le guillotine. Bon, gros spectacle, quoi, si tu veux. C'est-à-dire que tu te rends compte que le papy, avec son truc, il y a une fille qui joue de la guitare, une blonde avec les longs cheveux, elle joue comme une déesse. Elle joue toujours sur la même guitare. Alors que les autres guitaristes, eux, à un moment, ils changent. Il y a une période où il y a une Les Paul et une Gibson SG, pour ceux qui aiment les instruments. Ah là, les sonorités, c'est plus la même gamme, quoi. Bon, je trouve ça génial. Et Alice Cooper, ils nous en foutent plein la gueule, hein, quand même. Plein la gueule. C'est-à-dire que les autres groupes étaient bien. Les groupes Bring Me the Horizon, c'était vraiment bien. Parce que les mecs, ils jouent bien, ils ont de la présence sur scène, mais eux, ils sont comme Serge Lama, quoi. Tu vois, ils sont sur la scène et ils jouent et on les regarde. Il y a pas de spectacle. Là, il y a un spectacle, une histoire. Enfin bon, voilà, c'est. Et je ne sais pas. Alors c'est un peu Marilyn Manson qui reprend la suite, mais il y a pas beaucoup de groupes dans la foulée. Il y avait Kiss à une époque. Il y avait qui c'est qu'il y avait d'autres. Il y avait quelques groupes qui s'étaient un peu plein la gueule et plein les oreilles. Ça, alors il y a Kat là qui est sur le chat qui écrit ça. Ça c'est un autre aspect qui me fait hurler de rire. C'est que dans les concerts, il y a pas que dans les concerts de rock, hein. Donc il y a des sonos d'enfer, hein. Formidable. Et au lieu de baisser le son, il propose aux gens des bouchons d'oreilles.
2: je trouve ça formidable.
1: Alors, payant.
2: Si tu trouves que c'est trop fort, tu peux t'acheter des bouchons d'oreilles.
1: Et toute l'organisation est vraiment super. Du point de vue économique, c'est particulier. On ne peut pas payer, donc il faut acheter de l'argent pour payer dans les, pour payer à boire, payer à bouffer, payer je sais pas quoi, des bouchons d'oreilles. Il faut que t'achètes l'argent local, qui est le, je sais pas comment ça s'appelle, j'ai oublié le nom de leur fric. Et quand tu achètes leur argent, tu le payes. Donc tu payes un, je sais pas, 2 euros ou 1,50 € de frais, multiplié par 80 000 personnes. Et là, t'as rien vendu, hein, juste. T'as dit aux gens, pour accéder à notre monnaie, il faut carmer 1,50 €. Voilà, donc tu rentres 80 000 fois 1,50 € dans ta poche que tu mets comme ça en tapant dessus. Les prix sont violents quand même. Hein. C'est pas une fête. Je regardais les gens là et je me demandais comment les gens qui étaient là peuvent financer ce festival, parce que c'est pas un festival de pauvres, hein. C'est pas les trucs, t'as les machins dans la gadoue là, tu sais, où les mecs envahissent un champ avec un J7 et de la sono chinoise. Là c'est la sono est fabuleuse, le son est extraordinaire, les écrans, la définition des écrans, j'arrive pas à comprendre comment on arrive à proposer un truc pareil. Tout est fabuleux, la scénologie, la scénographie, les lumières, tout dans tout le machin, chaque poteau éclairé, c'est joli, tu ne rates jamais quand ton regard se pose sur quelque chose, c'est toujours beau. Et la farandole de la bouffe. Et j'ai vu, il y a peut-être 50 stands différents. Il y avait la queue au cochon grillé.
2: Il y a un truc qui s'appelait le cochon grillé ou un truc comme ça.
1: Là, il y avait une queue pour bouffer du cochon grillé. Il fallait attendre 2 heures.
2: Mais
1: c'est extrêmement bien organisé. Il y a des casiers. Alors, les casiers, moi, j'ai pris un casier pour mettre mon casque blouson, donc un grand, un XL, 22 euros. Ah, 22 euros par jour. 22 euros pour le truc. Les boissons, je veux pas dire de bêtises, parce que bon, j'ai payé un peu mon coût. Je crois que la petite bibine devait être à 5 balles, peut-être. 5 balles le coup. Bon, quand t'as payé 10 coups, t'as craqué 50. le repas, c'est 20 balles. Hein, y a des glaces, il y a des trucs. C'est extrêmement bien. Et je remercie beaucoup Atomic, notre dessinateur qui m'a invité. J'étais donc dans le truc VIP. Là, j'ai pu m'allonger sur les trucs quand j'ai mal aux cannes, mal aux pieds à force de marcher. C'était vraiment bien. Et il y avait dans le coin des VIP, il y avait un DJ. Alors attends, je t'ai trouvé le nom du DJ. Attends, où est-ce que j'ai... C'était vraiment bien le nom du DJ là. Merde. Bon, il y avait un DJ qui était voilà. C'est il y a des hommes, il y a Dieu et au-dessus il y a Michel Mercury.
2: C'était un DJ.
1: Bah, c'était vraiment bien. C'était hyper bien foutu. Il y a absolument rien à dire en dehors du prix. Le prix global est gigantesque. Hein. C'est aller à un festival comme ça. Si t'habites pas à Clisson en plus, donc si t'es obligé de t'héberger, de payer ton transport, c'est pas une fête pour les gens qui gagnent le SMIC. Voilà, je vais te dire comme ça. Et puis en plus, t'as un petit marché où tu peux acheter plein de trucs. Il y a des artisans. Enfin bon, C'est formidable. Donc je vais remercier beaucoup Atomic qui m'a invité, que j'ai pas croisé là-bas, mais j'ai croisé quelques-uns d'entre toi. J'ai traîné avec quelques tables dures pendant un moment. C'était bien. L'ambiance était formidable. Si tu n'es jamais allé à ce festival, vas-y. Mets un peu d'argent de côté quand même pour que ce soit bien, pour que ce soit agréable. Hein. Il faut. Je pense que pour être bien, en dehors de l'achat du billet et de ton transport, il faut 100 balles par jour. Voilà. 100 balles par jour, t'es bien, tu bois quand t'as soif, tu manges quand t'as faim, tu payes ton coût un peu, voilà. Au-dessous, je suis pas sûr. Mais bon, si que d'autres ont d'autres expériences, bien entendu, qu'ils viennent le dire, c'est maurice.usa pour venir jacasser dans notre truc. Et je te raconterai après les détails, mais c'était vraiment bien, et le choc, c'était vraiment Alice Cooper. À bord par ici, Sébastien, il a 49 et il est à Pontarlier.
3: Bonsoir Maurice.
1: Et ouais, il y a quelqu'un d'autre qui veut parler. Alors qui va là, je te prie.
4: Guy, 62 du 900 genre.
1: Il y avait quelqu'un avant toi, qui est-ce?
5: Bonsoir, Maurice, Christo, 50 à Limoges.
1: Ah ben voilà, Christo, 50 oui. À Limoges, lui, il a quand même pris une... il lui a fallu 2 jours pour réussir, bon c'est un mec qui habite Limoges.
5: J'ai galéré.
1: Et il y a quelqu'un d'autre qui veut parler, allô, qui va là, je te prie.
6: Vincent, 56, Sergi.
1: Eh oui, Sergi Pontoise.
6: Oui, l'agglomération, oui.
1: Bon, Sergi, d'accord. Allez-y, Sébastien.
7: Ouais, ok. Eh ben, bonsoir, Maurice. Bonsoir à tout le monde. Christo, je t'invite à couper ton micro quand Maurice y parle, parce que ça nous perturbe un petit peu. Donc ça, c'est la première des parenthèses. Oui, donc pour en revenir au festival, Maurice, tu as l'avantage, toi, à comparer avec nous, c'est que tu as vu Jésus, pour le coup.
1: Oui, en plus. Ouais, j'ai pas pu lui... Ouais, il ne m'a pas parlé, mais je l'ai vu mettre ses déchets à la poubelle, j'étais surpris.
6: Alors, comment il va?
1: Bah, il avait l'air un peu fatigué, j'ai trouvé.
6: Il a du boulot, hein.
7: Et n'oublie pas, Maurice, aussi qu'il y en a beaucoup qui veulent le voir, hein, et voilà.
1: Et ouais.
7: Prends ça en considération, toi, tu l'as vu.
1: Et j'ai vu qu'il y avait des gens qui le suivaient aussi, qui le poursuivaient.
7: Ah, bah oui. Ah, excellent.
1: Mais ouais. Non, c'est bien. Et il y avait un autre endroit, près d'un bar, bon, assez tard, il devait être 1h30 du matin, il y avait un monsieur tout nu aussi. Il était nu intégral, il y avait une fille qui était en train de lui dire « mais non !» Et lui, il avait l'air d'avoir envie de danser, je pense.
7: T'es sûr que t'étais pas aux États-Unis là, au festival, comment il s'appelle le festival, tu sais, où il brûle à la fin
1: Ah oui, dans le désert.
7: Ouais.
1: Oui,
7: le désert du Mojave, non, je sais plus.
1: Ouais, comment ça s'appelle non, c'est pas le Lollapalooza, c'est un...
7: Non.
1: Non, c'est...
4: Coachella.
7: Non.
1: Non, c'est...
4: Red Rock.
7: Non.
1: Burning Man, non. Voilà.
7: Ouais.
1: C'est ça, exact. Burning
7: ouais,
1: Man.
7: Ouais, ça me fait penser à ça, parce que tu vois des gens en sleeve, tu vois des gens à poil, tu vois des gens qui fument des pets.
1: Il y a les 24 heures du Mamoto, sinon, plus près.
7: Ouais aussi, ouais.
1: Pour voir des gens,
7: non, mais ça me fait pas, ça
1: des
7: me
1: gens
7: fait
1: qui dorment dans la boue.
7: Bon, très bien. Bon, bah, je voulais venir ce soir pour éviter que tu ailles boire un verre dans un bar. Hein.
1: Mais ouais, donc, là c'est vendredi.
7: Précipité après le boulot depuis 9h ce matin. Figure-toi que ce matin, j'ai commencé mon boulot à 8h. C'est, pour rappel, moi je suis ambulancier. Donc je devais faire 8h-20h. Arrivé à l'entreprise ce matin à 8h, l'ambulance que je devais utiliser n'était pas dispo.
1: Ah bon, pourquoi elle n'était pas dispo?
7: Bah parce que ceux de nuit sont partis peut-être, je sais pas, à 8h moins 10, moins le quart. Donc si ça sonne à moins 10, moins le quart, c'est l'équipe de nuit qui part, si tu veux.
1: Ah bon?
7: Et du coup, ils sont rentrés à 9h. Donc moi, j'ai fait 9h-20h. Et puis sur la route du retour, donc 20h, ouais, c'est pas si loin que ça. J'ai rentré du boulot, figure-toi que juste devant moi, un accident de la route. Oh putain, je t'ai vert. Donc après une
1: oui,
7: bonne
1: toi, ça te
7: rentrée.
1: Rappelle le bureau à chaque fois. Ouais, tu peux pas donc, tourner la tête, t'es obligé de t'arrêter.
7: Voilà. Ouais, exactement. Donc si tu veux, ouais, parce qu'en plus moi dans mon véhicule perso j'ai un sac pompier, donc tous les ustensiles, tout ce qu'il faut pour les premiers soins. Donc je rentre du boulot, content de finir ma journée. Aller à même pas un kilomètre de chez moi, je vois la voiture qui juste devant moi là, qui bifurque sur la droite et comme par hasard elle tape le poteau. Boum. Mais pas vite, hein, 70 km/h, mais ça suffit, hein, tu vois, comme tu disais il n'y a pas si longtemps.
1: 70 km/h. 70, c'est vite, hein, c'est un gros choc.
7: Ah ouais, ouais, tout à fait. Donc moi, même si j'étais pas dans le secours, je me serais arrêté. Donc je m'arrête, je tire le frein à main, je cours vite à la voiture en question, je regarde un peu les passagers, voir un peu comment ça va, je débranche la batterie, voilà, c'est les premiers réflexes qu'on a. Et donc c'est une mère de famille qui est en dépression avec un bébé, figure-toi, un bébé de moins d'un an derrière. Là. Oh là là là là, ça sentait le, tu sais, le gaz du ah merde, le gaz là qui explose, de l'airbag.
1: Ah, ça, ah bon,
7: le gaz, ah ça, ah ouais, le gaz de l'airbag dans la bagnole et tout. Donc il a fallu que je sorte tout le monde. Et puis bon bah du coup les secours sont arrivés, ça s'est bien passé. Bon, on m'a vite mis de côté.

0: Mais non,
1: allez, ravioli froid, ouais, là, ouais, là, c'est manger pour ne pas mourir, quoi, pour pas être mort.
0: Voilà, là, effectivement, on est d'accord. Et donc, aujourd'hui, pendant mes horaires de boulot, ça m'a fait penser à autre chose sur laquelle je vais rebondir. J'ai fait exploser deux radars aujourd'hui. Deux.
1: Ouf, aïe. Ouf. mais dans ton travail, ouais, t'as le droit.
0: Ouais.

Hey. Message dans ma boîte maurice@mauriceradiolibre.com de ce John Stéphane. Il a 29 et il est à Nantes. Salut Maurice. J'espère que ton Hellfest a été. Je vais te demander si quand tu étais si tu as rencontré la streameuse sur Twitch Trinity, une petite rousse. Elle filme avec sa caméra, avec son compagnon, un grand musclé avec une casquette, et ils ont un petit chien aussi. Non, je ne l'ai pas vu. J'ai juste vu ce matin à l'hôtel, quand j'ai pris mon petit-déj, il y avait un mec qui, dans la salle de petit-déjeuner, faisait une réunion sur Internet, là, avec des gens. Je pense que c'était pour nous montrer qu'il avait un ordinateur et qu'il faisait des réunions.

0: Et donc je m'étais mis dans un coin moi pour parce que j'aime bien déjeuner peinard et donc j'avais ces conversations et en écoutant leur réunion, je me disais vraiment que ça servait à rien cette réunion. C'était juste pour que chacun répète des choses qui manifestement il fait à son bureau que les autres ont déjà entendu. Et donc ça a duré le temps de mon petit déj. Ils se répétaient les choses. Ah oui, tu vas faire comme tu as fait le mois dernier pour le je sais pas quoi. Ils avaient des termes techniques. Oui, c'est ça. Et toi? Ah ben moi aussi je vais faire comme j'avais fait en mars.
1: Tu te dis les mecs ils font des réunions pour ça.
0: j'ai eu un tout petit truc. À un moment je me suis dit je vais aller le voir. Je vais lui dire mais vous n'avez pas pris de chambre dans l'hôtel?
1: parce que le mieux c'est tu vas dans ta piole et puis voilà tu te fais servir ton petit déj
0: et puis tu fais ta réunion parce que là elle est au milieu des autres pour faire ta réunion. Bon c'est la France hein, elle est comme ça maintenant mais c'est particulier. Il y avait aussi des belles gonzesses hein, au festival là. Il y a aussi des belles gonzesses, ça c'est bien. Bonsoir Maurice. Message de Christophe, il a 44, il est à Cruis. Parmi les groupes rock qui font un véritable spectacle, il y a notamment Rammstein. Je les avais vus aux arènes de Nîmes il y a quelques années. Ah non, je les ai pas vus moi, Rammstein. Déjà, je trouve leurs chansons vraiment bien écrites et exécutées, ça c'est vrai. Et l'allemand passe vraiment très bien pour ce style musical axé sur la puissance. Ouais, je suis d'accord avec toi. Je trouve que c'est assez génial, Rammstein. Quant à l'animation qu'ils mettent, c'est assez grandiose. On sent l'expérience et le professionnalisme. Tout était parfait. Bonne soirée, bonne émission. Christophe, 44 à Cruis. Bon, mon problème dans ce genre de truc, c'est que les gens sont tout petits et les écrans sont... Alors les écrans, je savais même pas que c'était possible d'avoir des écrans avec une définition pareille. Là, techniquement, c'est... C'est fabuleux. Il y a rien à dire. Je sais pas comment ils arrivent à organiser un truc, un événement pareil aussi. C'est hyper bien foutu. Alors t'as ton petit bracelet sur lequel t'as acheté l'argent. Donc quand tu passes pour payer, tu payes avec ton petit bracelet. Les mecs te montrent à chaque fois qu'ils ont que t'as pris un truc. Ils te montrent combien il reste dans ton porte-monnaie. Enfin bon, Et moi, il me reste 50 balles, je crois, sur mon porte-monnaie. Bon, voilà, c'est mon cadeau. Puisque bon, voilà. À bord par ici, nous avons Sébastien, il a 49, il est à Pontarlier.
2: Qui n'a jamais vu Jésus.
0: Et ouais, Christo 50 à Limoges.
2: Présent, Maurice.
0: À Guy 62 à Villeneuve-Saint-Georges.
3: Oui, les cures, c'est mieux quand même.
0: Et Vincent, 56 à Sergio. J'en sais rien.
2: À bord.
0: Allez-y encore un petit peu, Sébastien, puis ensuite on va à Limoges voir Christo.
2: Ouais, très bien. Bon, effectivement, je disais, bon, pour mon boulot, je vais passer l'éponge là, parce que j'en ai plein la tête. Mais ouais, rebondir sur autre chose. Est-ce que la dispute avec Céline, elle a eu lieu ou pas concernant la météo? Parce que j'attends avec impatience.
0: J'ai pas compris.
2: La dispute que tu dois avoir avec Céline concernant la météo, le réchauffement climatique.
0: Ah oui.
2: Est-ce qu'elle a lieu ou pas?
0: Ah non, pas encore, mais bon, ça, okay. C'est quand elle veut.
2: Donc j'ai rien loupé.
0: Ah ben bah là, aujourd'hui, on s'excite. Oh là là, regardez. Et attends, parce qu'on nous annonce toujours mieux, toujours plus.
2: C'est vrai.
0: La chaleur qu'il y a fait aujourd'hui, alors c'est très marrant parce que, donc moi, j'étais en Vendée là-bas. Je suis parti de Vendée pour revenir vers Paris tout à l'heure. Donc j'ai roulé en plein cagnard. Il faisait beaucoup moins chaud, alors que techniquement, je sais pas quoi, sur les thermomètres de la météo, il faisait beaucoup plus chaud en Vendée, manifestement, qu'à Paris. Quand t'es sur la moto et que tu passes le panneau Île-de-France, tu rentres dans un four à pizza et tu te dis s'il y a un problème et que je ne pourrais pas rester tellement il fait chaud. En région parisienne, il fait une chaleur, mais c'est complètement dément. complètement.
2: On a eu 38 ici.
0: Ah ouais.
2: Bon, avec une petite averse qui a rafraîchi un petit peu, mais tu sais que 38 degrés quand il pleut, la température, elle redescend vite à 20. Hein. C'est impressionnant. J'ai fait le constat cet après-midi. J'ai dit, mais purée, comme ça chute relativement vite. Oui, alors concernant les radars, puisque tu en parlais, je crois que tu n'as toujours pas reçu ton...
0: Non.
2: Éventuellement ton... Ouais, alors...
0: je recevrai peut-être celui d'aujourd'hui. Pardon.
2: Moi, je vais dire que je suis un expert des radars, donc je peux t'en parler, puisque j'en ai fait cramer deux encore aujourd'hui, mais pour des raisons justifiées. Il remonte à quand, ton éventuellement, la photo, t'as une idée à peu près?
0: Je sais pas, c'était la semaine dernière, non, il me semble.
2: Là, on est...
4: Un délai d'une semaine, normalement.
2: Une semaine?
0: Ah bon?
4: Entre 7 et 10 jours.
0: Pour le recevoir?
2: Non, alors en général, c'est entre... Ouais, alors effectivement... Entre 5 et 10 jours pour les radars fixes, je précise bien, hein, les radars fixes.
4: Ah oui, c'est différent.
2: Ouais, voilà. Et parce que les radars mobiles.
0: Il te rattrape le radar mobile, non?
2: Ouais, mais ça prend plus de temps parce qu'il faut qu'il récupère la cassette et puis l'envoyer au centre de traitement. Donc ils envoient une équipe sur place pour récupérer les données, les envoyer. Donc en fait, quand c'est un radar mobile, ça prend plus de temps. Donc si ça fait plus de 10 jours et que tu n'as toujours rien reçu, c'est bon, tu es tranquille.
0: Bon.
2: C'est quasiment.
0: Non, puis bon, faut respecter l'imitation.
4: Mais Sébastien, oui. Techniquement, toi, tu reçois, parce que bon, t'es autorisé à rouler très vite, et puis.
2: Oui.
4: Mais donc, techniquement, ou alors c'est ta boîte, elle reçoit l'amende.
2: Oui.
4: Et puis, vous n'êtes pas obligé de payer, c'est ça?
2: Non. Ouais, en fait, c'est ce que je disais lors de ma précédente intervention sur le sujet, c'est que de temps en temps, ça saute, mais. Pour des raisons qui sont justifiées, effectivement, quand on part en intervention en urgence, ce qu'on appelle nous dans notre jargon en intervention, quand on part en urgence, si les radars ils flashent, effectivement, les autorités, donc la gendarmerie ou autre, bah, ils voient que c'est une ambulance, donc effectivement.

0: Vincent 56, Sergi. Je ne sais rien de toi, tu ne sais rien de moi. Nous ne sommes que deux vagabonds, toi, fille des bois, moi, mauvais garçon. Ta robe est déchirée, je n'ai plus de maison, je n'ai plus que la belle saison et ta main dans ma main qui joue avec mes doigts. J'ai mes yeux dans tes yeux et partout l'on ne voit que la nuit, belle nuit, que le ciel merveilleux qui fleurit tour à tour tendre et mystérieux. 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
1: 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Envoie l'enregistrement dans ma boîte, maurice@mauriceradiolibre.com. Et si ça nous va, tu t'entendras. Message de Sarah, elle a 54, elle est à Paris. Bonsoir Maurice, merci pour ta description et tes impressions du festival Hellfest. J'ai adoré. Pour ma part, je suis allé voir Peter Doherty au Théâtre de la Mer à 7, qui est un lieu génial. Quant au concert, pas transcendant, mais sympa tout de même. Je t'embrasse fort. Elle a envoyé des photos. Alors, qu'est-ce que c'est? Ah ouais, c'est pas mal ça, le Théâtre de la Mer à 7. Je connais pas. Ah ouais, c'est sympa. Très bien, ouais. Et puis si jamais le concert est pas très bien, avec l'air salin, tu peux faire une petite sieste, c'est ça. C'est ce qui est pas mal. Quant au concert, pas transcendant de Peter Doherty, a refusé le rappel. Merci Maurice d'être là. C'est moi qui te remercie d'être de l'autre côté, qui vous remercie tous. À bord par ici, nous avons Sébastien, il a 49, il est à Pontarlier.
2: À Pontarlier.
1: Christo a 50, il est à Limoges.
2: Il est présent, moi.
1: Guy 62 à Villeneuve-Saint-Georges.
3: Oui.
1: Et Vincent 56 à Sergy.
4: Salut les gens.
1: Alors allez, on va écouter Christo à Limoges.
2: Ah, eh ben bon, ben j'ai réussi à enfin à me connecter avec cet appareil de malheur là.
1: Ben non, c'est pas un appareil de malheur, c'est juste que je comprends rien.
2: Ouais,
1: c'est pas l'appareil.
2: On va dire que je comprends rien.
1: Allez, alors,
2: si c'était... Non, mais je suis avec un téléphone à la con là, c'était un peu compliqué. J'ai essayé cet après-midi de gratter un peu sur l'ordi, voir si je pouvais le faire.
1: Non, mais est-ce que tu as compris pourquoi ça ne marchait pas ou pas, puisque ça marche.
2: Eh ben, je sais pas. J'ai fait des tests avec Seb Perrol, là, puisque bon, voilà.
1: C'est gentil,
2: et
1: celui-là.
2: Ça fonctionnait très bien. Mais je comprenais pas pourquoi ça fonctionnait pas avec toi. Donc, peut-être on m'a jeté un sort ou quelque chose comme ça. Je
1: oui.
2: sais pas.
1: En fait, tu ne sais pas pourquoi ça marche, alors.
2: Ben, non. Alors, je sais pas pourquoi ça marchait pas et je sais toujours pas pourquoi ça fonctionne.
1: Bon. Voilà. Et ça te va ou pas? Moi, j'aime bien comprendre pourquoi ça marche pas, mais bon.
2: Ouais, je sais pas. J'ai appuyé un peu partout. J'ai bricolé un peu partout. Bon. J'ai appuyé. J'ai fait sonner. Ça fonctionne. Donc, je suis là et c'est très bien comme ça.
1: Et ouais. Allez-y.
2: Voilà. Je suis un peu étonné que t'aies au Hellfest, puisqu'on en avait pas, enfin entre guillemets, hein, on en avait parlé, je crois que c'était l'année dernière ou peut-être en début de saison, comme quoi tu trouvais que c'était un petit peu un festival de bidochons, ce sont tes mots, hein, ce sont pas les miens. Et ce que je peux comprendre un peu aussi, puisque bon,
1: je suis pas très festival, moi. Les non, festivals ouais. C'est mon regard. Les festivals permettent à des musiciens qui n'attirent plus de public de se mélanger aux autres pour pouvoir faire. Mmh. Bon là, c'est pas le cas. C'est pas le cas.
2: Pourtant, il y avait du lourd. Hein, il me semble que j'ai vu. Enfin, de ce que j'ai vu, il me semble qu'il y avait aussi Iron Maiden. C'est un groupe.
1: Quand j'ai vu Deep Purple et Alice Cooper, qui sont des groupes de ma jeunesse, tu vois, que j'ai écouté quand moi le rock, je l'ai commencé par ces groupes, quoi. De toute façon, on dirait que ça. Donc, quand j'ai vu ça en 2026. Tu vois, je me suis dit Alice Cooper, j'ai failli pas y aller, tu vois. Je me suis dit bon,
2: Alice Cooper, il fait quand même partie des monuments de la musique.
1: Voilà, mais je suis pas.
2: C'est vrai
1: Ouais, mais moi je suis pas client, tu vois. Je me dis pas voilà, le mec ça fait 100 ans qu'il fait de la musique, donc ça et j'y suis allé un peu enfin j'y suis allé, j'étais là, j'étais accoudé au bar. Ouais. Et c'était une gifle parce que le spectacle il est toujours à la hauteur.
2: Bah ouais. C'est marrant parce que Deep Purple, j'en ai écouté, j'ai fait un peu de jardinage cet après-midi là parce que je bossais pas bizarrement, je bossais pas. Et ouais, je me suis mis un petit album justement de Deep Purple là. J'ai écouté ça toute l'après-midi, donc c'était plutôt bien. J'ai cramé. Enfin,
3: allô. Tu peux nous dire juste l'album en question?
2: Alors putain, le nom de l'album, je sais pas. Je sais que c'est Sweet Child peut-être.
1: Mais justement, tu vois, Deep Purple, moi je les ai, ils ont joué.
2: Ouais.
1: Ça m'a pas, enfin, tu vois. Le problème, c'est voilà, bon, les mecs, ils reviennent, ils jouent leurs morceaux qu'on a déjà entendu des millions de fois. Bon, alors là, ils jouent leur truc, ils jouent bien, c'est bien. Alors bon, tu les regardes et bon, t'as de la chance, y a pas de glace où tu te vois toi-même. On a tous les cheveux blancs. tu vois.
5: C'est vrai.
1: Alice Cooper, ce qui était intéressant, c'est que c'était un spectacle. Tu vois, le mec, il t'offre un spectacle, quoi. Il court sur scène, il y a des mecs qui montent, il le poignarde, il y en a un autre avec bâton, il tabasse, tu vois. Et puis après, t'as la fille, elle prend la guitare, elle envoie un solo, t'as les autres guitaristes qui se mettent autour, après t'as le batteur qui fait son solo. Enfin, tu vois, t'as des choses à voir, c'est pas juste, rappelez-vous ma musique d'avant, je viens vous la rejouer, tu vois. Il a joué Schools Out, qui est l'un de ses plus grands succès, en tout cas pour moi. Il a joué, mais bon, t'es pris par ce qu'il a à t'offrir là, quoi. C'est pas juste viens écouter la musique d'avant. Je trouvais que c'était, alors que Deep Purple c'était un peu plus.
2: Ouais, mais pour voir des concerts comme ça, je pense que c'est pas les meilleures conditions dans un festival comme ça. Il vaut mieux aller voir dans une salle moyenne.
1: Mais il ne jouera jamais dans une salle moyenne.
2: Il vaut mieux aller même à l'intérieur.
1: Ouais, à la maroquinerie, dans une petite salle.
2: Non, mais une salle moyenne, je m'entends. Mais
1: ils ne vont jamais jouer dans une...
2: Non, mais même dans un Bercy, tu vois.
6: Non, les concerts de plein air, c'est quand même l'idéal. Hein,
2: oui, c'est
6: pour ce genre de musique.
1: Ah, puis là, vraiment, conditions techniques que les mecs arrivent à réunir dans ce festival pour que tu puisses écouter la musique et voir les mecs, je savais même pas que ça existait, que c'était possible. C'est extraordinaire.
2: Non, c'est fabuleux.
1: Extraordinaire.
2: Mais comme tu le soulignais très bien tout à l'heure, c'est vrai qu'au niveau de l'organisation, bon, moi j'en ai fait pas mal de festivals aussi, mais pour le travail, pas trop en spectateur. J'en ai pas fait des masses en spectateur. J'en ai fait plus au niveau sécu. Mais oui, c'est vrai que c'est une organisation de malade. Je pense qu'à la fin du festival, ils commencent à organiser celui de l'année prochaine, le lendemain même, je pense. Tellement que c'est un bordel monstre. Et c'est vrai que de faire venir. C'est un sacré budget de malade, parce que pour faire venir des gens comme Alice Cooper, Iron Maiden ou d'autres, faut poser des bifetons sur la table, quoi, puisque bon, c'est des trucs. Mais je crois qu'il y avait plus de 50 000 personnes, je crois, sur les 3 jours.
1: Non, 80, je crois.
2: Moi, quand même, quoi.
1: 80 000, j'ai entendu, moi. 80 000 spectateurs. Bon, c'est vrai qu'il y a du monde, hein. C'est rempli, c'est hyper bien foutu. C'est génial, vraiment.
2: À gérer, ça doit être infernal. Ça doit être infernal à gérer, Maurice, un truc comme ça.
1: Bah, tu sens que
2: super organisé.
1: Bah, tu sens que les mecs, ils savent faire, quoi. Là, c'est sûr que ils ont une expertise incroyable. C'est dément, ce niveau d'organisation pour tant de monde. C'est complètement dément, quoi.
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0: Et ouais, oui, oui, oui.
1: Pourquoi il y a un chien là?
0: Oui. Alors, regardez là, nous avons Sébastien, il a 49, il est à Pontarlier. Il est là, Sébastien? Et là, on l'entend pas bien dans votre micro. Je pense que vous avez bricolé. Christo à 50, il est à Limoges.
2: Merci pour la musique, Maurice.
0: Je te l'avais dit. Guy à 60, il est à Villeneuve-Saint-Georges.
3: 62, Maurice, oui.
0: 62. Vincent à 56, il est à Cergy.
4: Présent.
0: Il y a quelqu'un d'autre qui veut parler, alors qui va là, je te prie.
5: Ouais, bonsoir, Maurice. William, 50, de Perpignan.
0: Ouais.
4: Salut, William.
6: Merci.
0: Ceux qui n'ont pas été servis, il faut qu'ils demandent, il y a William. Et regarde, il n'y a plus de cacahuètes. Tu peux nous faire le plein aussi?
5: Bon. Ouais, j'arrive.
0: Bon, allez-y. Christo, puis ouais. Guy à Villeneuve-Saint-Georges. Allez-y, Christo, à Limoges.
2: Bon, le chien que t'as vu, Maurice, c'est le chien que de ma voisine, la seule voisine que j'ai, qui est à côté de chez moi, donc, puisque c'est ma voisine. Et elle est ultra pénible.
0: Ah bon?
2: C'est un jeune berger. Ouais, c'est un berger allemand. Tu l'as, t'as vu le monstre? C'est un berger allemand qui a 2 ans et demi, qui doit faire déjà à peu près, je sais pas, 35 kilos, au moins.
0: Ouais.
2: Et qui arrête pas de gueuler toute la journée. Quand il y a un papillon, elle gueule. Quand il y a un
0: parce qu'il y a un problème, non? Il a pas un problème, le chien, simplement. Il a un problème.
2: Bah, il a 2 ans, elle a 2 ans et demi.
0: C'est normal, ça, les chiens qui aboient parce qu'ils ont 2 ans et demi et qu'il y a des papillons?
2: Bah, non, écoute, il y a un problème. Je sais pas. Ouais, il y a un problème. Donc, j'ai prévenu la voisine si ça continuait, fallait que ça s'arrête.
0: Ouais. Si ça continue, fallait que ça s'arrête, c'est pas mal ça.
2: Oui. Si ça continue, il va falloir que ça s'arrête, Maurice, tu comprends?
0: Mais et qu'est-ce qu'elle dit, la dame?
2: Eh ben, elle dit rien. Oh, mais oui, mais elle fait son travail, machin, des cagres. Alors, oui, c'est vrai que quand, si j'ai un individu, parce que j'ai un énorme champ derrière chez moi, je vais te montrer ça tout à l'heure, sans problème. Et c'est vrai que des fois j'ai des individus qui passent, mais c'est plus des randonneurs ou des gens de c'est pas des claquettes chaussettes, si tu veux, qui passent derrière chez moi. Donc bon, c'est vrai que ça me prévient moi aussi un peu s'il y a
0: parce que ah voilà, donc t'es content là, pourquoi tu râles? Je voudrais rappeler à ceux qui veulent participer à l'émission, quand tu nous as appelé, tu raccroches et nous on te rappelle, donc il faut que tu décroches. Bon, pardon. Mais donc t'es content alors si le chien aboie? Je comprends pas.
2: Eh ben, je suis content. Je suis content dans différentes circonstances. Mais moi, quand je débauche à 6 h ou 7 h du matin, surtout en ce moment avec la, parce qu'on a un peu chaud là quand même aussi chez nous à Limoges là, tu vois.
0: Ouais.
2: Il fait encore 26 degrés à peu près là, 25 degrés. J'avais 30 degrés dans la baraque, c'était infernal.
0: Ça va.
2: Et à 6 h du matin, bah oui, mais moi je.
0: Là, on t'entend plus. On t'entend plus, Christo. Quand tu cries, on t'entend plus.
2: Tu vois ça. Alors, attends, je vais me rapprocher. Attends, je vais me rapprocher.
0: Ouais.
2: Ouais, attends, tu m'entends, Maurice?
0: Bah oui, ouais. On t'entend, mais quand tu cries, on t'entend plus.
2: Ah, pardon. Et donc, moi, ça a tendance un peu à m'emmerder, puisque bon, le soir, l'après-midi, ça me dérange pas tant que ça.
0: Mais bon, matin, et c'est quoi la solution? Quelle est la solution, alors?
2: La solution, c'est que elle essaye de, je sais pas ce qu'il faudrait faire avec un chien comme ça, parce que c'est assez énorme quand même, tu vois, c'est alors, pas une caniche non plus, c'est pas un...
0: Alors, mais qu'est-ce qu'elle peut faire?
2: Donc, qu'est-ce qu'elle peut faire?
0: Bah oui, parce que j'imagine que toi, t'attends bien qu'elle fasse quelque chose, mais quoi? Si le chien aboie, je sais pas quoi, et que ça t'arrange, parce que quand il y a des mecs qui passent derrière, il aboie. Okay, mais sauf quand tu fais la sieste. Bah, là, quand tu fais la sieste, quand tu fais la sieste, les mecs qui passent en claquette, là, ils peuvent venir ou pas? Ça t'embête pas?
4: Pardon.
2: Si, ça.
4: Pardon. Maurice.
2: Oui.
4: À mon avis, Maurice, tu expliques mal les choses parce qu'il y en a un qui est en train de m'appeler là. Il n'a pas compris.
2: Ouais, pareil, moi aussi, ouais.
0: Ouais, c'est parce qu'il faut qu'il sorte du groupe quand il appelle.
3: Personne ne m'appelle, moi.
0: Ouais. Il faut qu'il sorte du groupe quand il appelle, autrement ça ne marche pas. Mais bon, les gens, faut toujours leur expliquer. C'est compliqué.
4: Ouais, pardon.
0: Bon, alors donc, il a pas beaucoup de solutions, le copain, là, la copine, là, elle sait pas trop quoi faire, parce que toi, ça t'arrange qu'il aboie, mais pas tout le temps.
2: Ben oui, parce que des fois c'est un chien qui gueule un peu toute la journée, ça peut être un peu pénible, Maurice, quand même, tu vois, parce que j'ai rien contre les chiens, j'adore les chiens, mais.
0: Et alors, mais qu'est-ce qu'elle peut faire?
2: Je sais pas trop, justement.
0: Qu'est-ce qu'elle peut faire,
2: Elle peut mettre. Eh ben, il y a des solutions avec des colliers.
0: Ah voilà, dis-lui, achetez-lui un collier, et puis voilà.
2: Ben oui.
0: Tu lui as pas dit?
2: Ouais, mais bon, elle. Non, mais c'est une dame qui est assez bisounours, si tu veux. Ah. Donc il faut pas faire de mal aux animaux, il faut pas les maltraiter, il faut pas les tirer ceci cela. Donc, mais moi le jour où ça va me prendre, Maurice.
0: Qu'est-ce qu'il dit, Guy? Qu'est-ce que vous avez dit, Guy? On n'a pas entendu. Guy?
3: J'ai rien dit, Maurice, moi.
0: Ah bon? J'ai cru que tu avais dit quelque chose. Pardon. Non, ouais. Alors donc qu'est-ce que tu peux faire? Allô. Qu'est-ce que tu peux faire?
4: Ouais, pardon. Produire à l'huile pour Maurice. Allô.
0: Bon, qu'est-ce que tu peux faire?
3: Tu peux rien faire pour le chien, en fait. Hein.
2: Ben il y a deux méthodes. Hein. Il y a la première méthode douce où il faut essayer d'expliquer au chien tranquillement, mais bon, c'est compliqué avec un chien. Et après, il y a ma méthode. Mais je vais pas appliquer ma méthode à moi, parce que ça va mieux.
3: Parce qu'on s'imagine ce que c'est.
2: Tu comprends?
3: On s'imagine ce que c'est.
2: Oui, voilà. Tu as tout. Tu as Guy, je pense que tu as compris, et je pense que tout le monde a compris, mais c'est pas.
0: En même temps, une fois que tu seras en prison, tu n'entendras plus aboyer. C'est aussi l'avantage.
2: Ouais, mais l'autre ne trouvera pas. Le problème, c'est. À la campagne, Maurice, je vais faire un trou assez profond, je prends le chien et je le mets dedans.
0: Ah, mon Dieu, quelle horreur.
2: Mais non, mais bon. Mais j'ai pas envie de me prendre la tête non plus avec ma voisine, parce qu'elle est quand même assez gentille.
0: Alors, quelles sont les solutions?
2: C'est une dame qui a beaucoup souffert dans sa vie.
0: Ah bon? Si elle avait pas souffert, t'aurais accepté de te prendre la tête avec elle? Si elle avait pas souffert?
2: Ouais, je pense.
0: D'accord, donc si on veut pas se prendre la tête avec toi, il y a juste à dire qu'on a souffert. Voilà. Ah, monsieur Christo, bonjour.
2: Non,
0: ouais, je fais beaucoup de bruit, je sais, je mets la sono, mais j'ai beaucoup souffert dans ma vie. Bon, il va arrêter de me faire chier. Allez, bonne nuit.
2: Non, mais tu as très bien compris ce que je voulais dire. Tiens, Guy, c'est quoi ce bordel? Pourquoi je reçois des messages de Guy, Mickaël et tout, moi? C'est quoi ce cinéma?
0: Ah, je sais pas. Bah, je t'avoue.
3: Maurice, tu rappelles pas à Mickaël?
0: Nous faisons notre travail comme d'habitude. Il y a rien de différent. Voilà, on sait le faire. Nous.
3: Okay,
0: ça fait des années qu'on le fait.
2: Et après, je bosse beaucoup, moi, Maurice. Tu vois, je bossais déjà pas mal de ces dernières années, et je bosse encore plus là depuis un peu plus d'un an. Donc j'ai pris. On parlait beaucoup de travail dans ton émission, des gens qui travaillent pas beaucoup, qui ne veulent pas travailler. Ben moi, c'est tout l'inverse, en fait, puisque j'ai deux CDI. Voilà.
0: Pourquoi on t'entend plus très bien, là? Qu'est-ce que t'as fait avec ton micro?
2: Ouais, parce que je viens de perdre mon oreillette.
0: Ah voilà, là, ça va mieux, là. Là, ça va mieux.
2: Ouais. Et je travaille beaucoup. J'ai plus le temps de faire grand-chose. J'ai pas trop le temps de m'occuper de ma famille, puisque je travaille beaucoup, donc j'ai pris deux CDI, je travaille tous les week-ends, absolument tous les week-ends. Et ça fait 18 mois que j'ai pas eu de week-end, mais bon, c'est un choix. C'est un choix personnel, il faut que je paye les études de ma gosse. Donc je trime, mais pour l'instant, tant que je peux le faire, je le fais.
3: Sans indiscrétion, c'est quoi comme étude?
2: Je travaille dans la sécurité.
6: Dans les études.
2: Les études. Ah pardon, c'est histoire de l'art, pardon, excuse-moi.
3: Tu sais bien que ça mène à rien, histoire de l'art.
2: Oui, je sais, c'est un billet pour le chômage. Oui, je sais, voilà, tout ça, mais bon, ça lui plaît. Oui, on est d'accord. En plus, elle est dans. Non, mais en plus, Guy, tiens, ça tombe très bien, puisqu'en plus, elle est dans une fac. Ben, elle est sur Toulouse, ma fille. Et la fac où elle est, c'est une fac. N'ayons pas peur des mots. C'est une fac de gauche.
3: Oui, c'est une fac de bas, voilà. Toutes les facs sont de gauche de toute façon.
2: Oui.
3: c'est pas compliqué. Hein.
2: Presque toutes. Non, pas toutes.
3: Oui, off.
2: C'est quasiment pas vrai. Bon, bref. Et donc,
3: Je connais bien les facs.
2: Ouais, je sais. Et donc, je lui paye ses études, je lui paye, il lui faut son appartement, il faut lui remplir le frigo, il faut ses loisirs, c'est tout
3: oula,
2: ce qu'il a
3: avec. Parce qu'elle bosse pas.
2: Elle bosse. Si, elle bosse aussi en même temps. Si, là, je lui ai trouvé un taf là pendant, puisqu'elle a arrêté là, donc elle a passé ses derniers examens là au mois de mai là. Donc je vais trouver du taf là. Bon, alors c'est comme je connais entre guillemets un peu de monde dans ma région, j'ai pu lui trouver du travail super facilement. C'est un petit job étudiant dans la grande distribution. Ça lui plaît. Elle voit pas grand monde. Elle fait ce qu'elle a à faire. Elle prend son petit billet.
0: Et puis toi, ça te prépare un peu à la solitude puisque ta gonzesse va t'abandonner puisqu'elle te voit jamais. Elle va se trouver un autre mec. Bon. Donc c'est bien pour toi. C'est pas mal comme organisation.
2: Bon, alors, il faudra qu'il soit solide, l'autre mec, hein, tu vois. Parce que bon.
0: Non, il faudra qu'il soit plaisant, qu'il lui plaise.
2: Encore si c'est toi, Maurice, bon, je peux passer les ponts. Tu vois. Je te l'ai déjà dit, Maurice, hein. Si je dois être cocu, je veux bien que ce soit avec toi.
0: Ouais, mais c'est pas cocu, c'est un petit tour d'essai.
2: Ouais, vite fait.
0: Ah, de toute façon, avec moi, elle ne reste jamais.
2: Oui, ouais, justement.
0: J'ai beau essayer de faire beaucoup de choses, ça ne marche pas.
2: Donc, je bosse beaucoup.
3: Fille, le seul débouché correct, c'est l'école du Louvre à Paris. Moi, j'aurais aimé faire l'école du Louvre. Mais c'est vraiment le débouché qui permet ensuite de faire le concours de conservatoire, des musées.
2: Oui.
3: Mais c'est l'école du Louvre.
2: Sauf qu'il faut, pour être conservateur, moi j'ai une copine qui fait ça dans un petit musée de la région à côté de chez moi là.
3: Oui,
2: et elle a, c'est un truc de dingue. Ouais, voilà, elle a été passée un concours.
3: Bah, plus 4. Bah oui.
2: Oui. Mais c'est énorme. C'est énorme. Ouais. Oui, elle a fait un concours à Lille. Ah ouais, c'est énorme, bossé, je te jure, c'est énorme. Mais elle adore ça, elle a des résultats.
3: À Paris.
2: Ouais. Elle a des
3: j'aurais
2: résultats.
3: J'aurais aimé faire l'école du Louvre. C'est dommage, j'aurais aimé faire plein de trucs, j'ai pas pu tout faire. Même.
0: Ouais.
2: Elle a des résultats qui sont assez satisfaisants. Je suis très fier d'elle. Elle est gentille. Enfin bon, je dis pas ça parce que c'est ma gosse, mais bon, voilà, je pense l'avoir bien élevée. Je l'ai pas élevée du tout aux réseaux sociaux, à toutes ces merdes. Elle n'a pas Instagram, TikTok et toutes ces conneries-là qui crament le cerveau des jeunes.
3: Ça, c'est le fascisme.
2: Ouais, je sais. Mais
0: non, mais elle a quel âge?
2: Non, mais
0: elle a quel âge?
3: Mais c'est l'antisémitisme. C'est la voie vers l'antisémitisme.
0: Elle a quel âge?
2: Elle va avoir 21 ans. Elle va
0: sais pas ce qu'elle fait. Elle a 21 ans. Elle doit pas te dire.
2: Non, mais ça lui plaît pas.
3: Quand est-ce qu'elle a 21 ans? Quand
2: elle
3: est-ce qu'elle a 21
2: ans? Dans 2 mois.
3: C'est quelle date?
2: Dans 2 mois.
3: Quelle date?
2: au moins, ça y est, ne me sors pas, Guy.
1: Son ascendant.
0: Ouais. Et il te fera une petite facture, pas trop chère.
2: Ouais, c'est justement, c'est ça qui me fait peur. Elle est née au mois d'août, Guy.
4: Michael m'appelle ça, je peux appeler Maurice.
2: Michael, c'est Maurice. Oui, ouais, je reçois plein de messages de Michael.
0: Oui, parce qu'il a toujours pas
3: aussi,
0: compris
3: qu'il est.
0: Ouais, c'est parce qu'il n'a pas compris. Non, le bloquez pas. Mais parce qu'il faut qu'il sorte de l'ensemble des groupes. Il faut qu'il sorte de l'ensemble des groupes auxquels il a participé, puisqu'il a dû avoir des conversations avec chacun d'entre vous. Et donc maintenant, il appelle tout le monde, mais il a toujours pas compris. Donc on peut pas. Bon, allez-y, Christo.
2: Ouais, comme je disais, donc je travaille beaucoup, mais j'adore ça. Ça fait, j'ai pris une espèce d'habitude.
0: Ça, c'est bien de prendre l'habitude de travailler. C'est bon. Ça.
2: Ouais, mais
0: c'est bon pour la France.
2: J'ai 50 piges. Non, mais Maurice, j'ai 50 piges. J'étais à l'usine à 16 ans et demi, tu vois, 17 ans. Donc, oui, tu vois, toi, t'as des longues années derrière toi, mais moi, j'ai commencé assez jeune aussi. Je suis en carrière longue, là, parce que j'ai reçu un.
0: Moi, j'ai fait des études longues, j'ai pas commencé à travailler tôt.
2: Ouais, moi non plus,
0: mon père voulait pas que je. Tu sais, t'avais mes potes, ils faisaient un travail l'été et tout ça. Mon père voulait pas. Il disait non, toi, tu fais des études, tu travailles pas. Ça sert à rien, il voulait pas que j'amasse de l'argent. Les autres, ils bossaient pour s'acheter des trucs, tout ça, des machins. Ils me disaient les parents subviennent aux besoins des enfants. Les enfants vont à l'école, à la fac, et ils travaillent, et puis voilà, ça s'arrête là.
2: Ouais. Mais moi, j'ai vite compris, Maurice, que Je pense, enfin, parce que il y a quelques temps, j'ai fait un peu l'histoire de ma vie entre guillemets. Alors pourquoi j'ai fait ça, j'ai pas de réponse. J'ai compris vite que l'école pour moi en primaire c'était déjà cramé. Alors non pas que ça m'intéressait pas, mais je savais déjà comment t'expliquer ça. J'étais pas fait pour ça, mais c'est que le système ne me plaisait pas en fait. Le fait d'être de 24, 30 par en classe comme ça devant un prof.
0: Moi non plus, hein, ça me plaisait pas, mais bon, moi j'étais une période où il fallait fermer sa gueule, t'allais à l'école, tu faisais tes devoirs.
2: Moi aussi,
0: je préférais. Si tu m'avais demandé, j'aurais préféré faire du vélo toute la journée.
2: Je prenais des coups de règle, je prenais des cris en pleine gueule. Mes profs ils fumaient en cours. Donc c'était un autre temps, c'était une autre époque. C'était voilà.
5: Pour les premiers, écoute, Christon, t'as pas connu le bonnet d'âne, toi?
2: J'ai ton âge, William. Alors à Perpignan, mettait le bonnet d'âne, mais à Limoges, on le mettait pas.
0: Il y avait le coin, le bonnet d'âne, et il te donnait des coups de règle, mais pas sur les bouts des doigts, là, comme on monte, mais il te tapait sur les mains, et il tirait les petits cheveux près des oreilles, là, tu sais, sur la tempe.
5: Ah oui.
0: C'est ça. Ouais. Ah, ils rigolaient pas, les mecs. Et t'avais pas intérêt à aller le raconter à tes parents, hein, parce que moi, c'était double peine.
2: Je me rappellerai d'un prof toute ma vie, Maurice. C'était un Guadeloupéen, hein, ce monsieur. Il était champion de France ou champion régional de boxe. De boxe anglaise. Et le premier jour de cours, il est arrivé. Il a été très clair. Non, il a dit le premier qui m'emmerde, je le déglingue. Donc, on avait ce genre de prof là.
0: T'imagines s'il disait ça aujourd'hui? Le mec, il serait en prison! Avec des manifestations devant la prison.

0: Imad, 36 ans, de Grenoble. Je porte la clé de Saint-Georges. Quand je l'aurai assez portée, je la laisserai tomber au pied d'un rocher. Mais ne regardez pas le renard qui passe. Mais regardez-le quand il est passé. 1, 2, 3, fermez les petits points. 4, 5, 6, ouvrez les saucisses.
1: Fais comme Imad, écris un texte, choisis-en un. Enregistre-le avec ton téléphone portable, sans bruitage, sans musique. On voit ton enregistrement en t'assurant que ça ne dépasse pas la, qu'il ne dépasse pas la minute. Dans ma boîte, maurice@mauriceradiolibre.com. Et si ça nous va, tu t'entendras. Avec nous, à bord par ici, nous avons Sébastien, il a 49 et il est à Pontarlier.
2: Il est présent.
1: Christo a 50, il est à Limoges.
3: Présent Maurice.
1: Guy a 60, il est à Villeneuve-Saint-Georges.
4: Et tu veux me rajeunir Maurice, c'est gentil, merci.
1: Je sais pas pourquoi. Guy a 62, il est à Villeneuve-Saint-Georges. Vincent a 56, il est à Cergy.
5: Toujours là.
1: William a 50 à Perpignan.
6: On voit le 51.
1: Il y a quelqu'un d'autre qui veut parler, alors qui va là, je te prie.
7: Mickaël, 33 ans de Paris.
5: Enfin, il a compris.
1: 33 ans, il a, Mickaël.
7: Ah non, merde, on n'est pas en 2016. Non, bah, 43 ans.
1: Ouais, 43 ans.
7: C'est l'époque où j'appelais Maurice en disant Mickaël, 33 ans de Paris.
1: Et ouais. Et moi, je m'en souviens. Allez-y, Guy, c'est à toi la main.
4: Oui, merci Maurice. Alors Christo, donc ta fille, c'est quand qu'elle a 22 ans alors?
5: Quel mois?
8: 21. Au mois d'août, Guy.
4: Ah. C'est-à-dire?
8: Ben au mois d'août. Non, je n'ai pas trop de données de détails, Guy.
5: Il va faire quoi, le signe astrologique?
4: Non. Je vais aller à Toulouse chercher une fille à 62 piges.
8: Non, mais c'est pas ça.
4: Je vais aller chercher.
1: Oh là là, mon Dieu, j'espère pas.
4: Je vais raconter l'histoire. Je raconte l'histoire.
8: Pas du tout, Guy.
4: Je vais aller à Toulouse, à la fac de lettres, et je vais chercher une fille qui s'appelle comment, je ne sais même pas d'ailleurs, et qui va avoir 21 ou 22 ans.
1: Ouais, là tu vas chercher longtemps. Il va chercher un petit
4: 21
1: moment.
4: En histoire de là.
1: Ouais, ça va durer un petit moment.
8: Il va t'arriver des problèmes, Guy. Il va t'arriver un privilège.
4: Je veux bien tout, si tu veux, je veux bien. Si tu veux, j'ai autre chose à faire.
8: Mais je sais très bien. Guy, je sais très bien où tu veux m'emmener, où tu vas m'emmener.
4: Non, mais c'est juste pour
8: ça. Je sais très bien que tu as raison. Et je sais très bien que tu as raison. Sauf que c'est son choix à elle. J'allais pas aller à l'encontre de ses choix à elle par rapport à ce qu'elle voulait faire elle dans sa vie. Maintenant, je sais très bien qu'aujourd'hui, en 2026 et même avant, faire des études, c'est souvent un billet pour le chômage ou pour.
4: Mais ça fait 40 ans que ça dure.
8: Mais je sais tout ça. Mon père était prof, toute ma famille était prof, quasiment toute ma famille sont de l'éducation nationale, Guy. Donc je sais très bien de quoi je parle. Donc je sais que voilà. Maintenant, c'est ce qu'elle veut faire. C'est ce qu'elle veut faire.
1: Mais de toute façon, elle a 22 ans, donc elle fait ce qu'elle veut, ou 21 ans, elle fait ce qu'elle
8: 21,
1: veut.
8: 21.
4: Ouais, c'est ce qu'elle veut, fait ce qu'elle veut.
1: Absolument ce qu'elle veut.
4: C'était plus par rapport à l'astrologie.
8: Je vois ce que tu veux dire.
4: À qui j'avais affaire, si tu veux. Voilà.
8: Mais l'astrologie, moi, si tu veux, Guy, j'ai jamais regardé mon horoscope.
9: Parce que je suis Madame Soleil.
8: Ça m'intéresse pas du tout. J'y crois pas.
4: Sujet,
8: je sais que tu fais des thèmes astrales, des machins, des
1: astro, trucs. Astro, des thèmes astro.
8: Plusieurs années, Guy. Thème astro.
4: Écoute, c'est très bien. Il faut toujours m'écouter.
8: Je sais que t'es quelqu'un d'intelligent. Sais que t'es quelqu'un qui sait où il va. Aïe.
7: Ça, c'est le genre de phrase qui commence bien et qui finit mal.
8: Mickaël, c'est vrai.
1: Que tu es intelligent considère qu'il l'est plus que toi.
7: Parce qu'il peut le constater, lui.
1: Il peut l'affirmer, l'attester.
7: Ce mec-là, c'est un mec intelligent.
8: Absolument, Mickaël. Absolument. Absolument.
5: Et après, on n'a pas la certitude que Guy, il est compétent dans le domaine astral. Ça, on n'est pas certain.
8: Mais j'aurais dit. Mais j'aurais dit la même chose pour Maurice, c'est quelqu'un d'intelligent.
9: Alors, ah oui, bien, Maurice, oh là là. Tu vois, quand moi j'entends Einstein exposer ses théories, je ne comprends rien, Maurice, tu vois. J'arrive pas à me dire s'il est intelligent ou pas.
1: Moi non plus.
9: Je comprends rien.
1: Moi non plus. Qu'est-ce que c'est qui aboie là? Qui aboie? C'est chez qui?
9: C'est plus con ou plus intelligent que moi, je sais pas.
1: C'est chez qui le chien là?
9: C'est chez moi, Maurice.
8: C'est chez moi, Maurice. C'est chez moi.
10: C'est à Limoges.
1: Ah, c'est. Mais disons, il a un petit aboiement de petit chien, c'est pas.
4: C'est le chien en question alors.
1: Oh, c'est un petit chien.
8: Voilà, c'est ça, absolument.
10: Oui, la caravane, elle passe la caravane?
8: Ah non, elle passe plus la caravane, mon pauvre.
1: Allez-y, Guy.
4: Oui. Mais donc, moi, ça m'intéressait, parce que moi, j'ai connu pas mal de gens qui faisaient l'histoire de l'art. Bon, enfin, généralement. Et c'est intéressant.
9: Moi aussi,
4: que...
9: hein. Je pense Maurice aussi.
1: Ouais, les filles qui faisaient l'histoire de l'art, moi, en général, je les voyais dans les soirées.
9: Elles avaient les cheveux un peu puants et le visage un peu gras.
4: Oui, pas toutes.
1: Non, pas toutes.
8: Pas toutes.
9: Oui, pas celles qui vivaient place des Vosges. Oui, celles qui vivaient place des Vosges, non, ça allait. Ouais.
4: Et généralement, c'est des filles qui font l'histoire de l'art. Il y a très peu de mecs qui font l'histoire de l'art.
8: Oui, c'est vrai.
9: Mais ils se font recaler, Guy. Hein. Moi, j'ai plein d'amis qui se sont fait recaler, qui étaient des mecs super en sculpture, en peinture, je sais pas pourquoi. Alors, ils sont partis dans autre chose. Audiovisuel.
4: Oui, mais alors, il faut pas confondre deux choses. Il y a les beaux-arts et l'histoire de l'art.
1: Ah oui, c'est pas pareil.
9: Ah, pardon, excusez-moi. Non, je parlais des beaux-arts.
1: Oui, oui, voilà. Les beaux-arts, c'est les artistes. L'histoire de l'art, c'est les théoriciens.
4: Tout à fait. Et absolument. Les beaux-arts, moi, j'ai une ex qui a fait... une licence d'histoire de l'art et qui ensuite a fait les beaux-arts et qui travaille à Toulouse.
1: Ça se rapproche, Christo.
9: Ouais. Tu vois, ouais,
1: il se rapproche.
4: Qui travaille à Toulouse à la mairie en tant que...
9: Pas qui va débarquer avec William, là, ça va être terrible.
1: Non, William, ce qui est sympa, c'est qu'il... William, il vient toujours avec l'apéro. Il vient toujours avec peu de cacahuètes, beaucoup d'alcool.
4: Elle a fait les Beaux-Arts.
8: J'ai des tucs.
4: Mais les Beaux-Arts, c'est quand même un gros concours. C'est un gros concours. Il faut beaucoup bosser. Voilà.
8: C'est énorme.
4: Donc...
8: Merde. Mais ça lui plaît, les résultats vont bien, tu vois, elle se sent bien.
4: Sans être indiscret, elle est en quelle année?
9: Elle est née à quelle date?
8: Elle est en maîtrise.
4: Elle est en master maîtrise, d'accord.
8: Oui,
4: et donc elle va faire un mémoire de maîtrise.
8: Voilà, c'est ça, absolument.
4: Et sur prochaine. C'est quoi son sujet?
8: Ah, je ne sais pas, on en a beaucoup parlé, mais je t'avoue que comme j'ai beaucoup bossé et comme elle était à Toulouse, je m'intéressais plus à savoir comment elle allait, elle, et si ça se passait bien. Après, j'ai pas beaucoup, et il est vrai que j'ai pas beaucoup approfondi ce qu'elle faisait, même si je suis beaucoup ce qu'elle fait quand même, parce que ça m'intéresse aussi, tu vois.
1: Mais Christo ne sait pas, il ne sait pas qu'elle travaille dans une crêperie à...
8: Non, arrête tes conneries, putain.
1: Ne le dites pas à mon père.
4: Maurice. Son sujet de master, c'est quoi? C'est la peinture, la sculpture, c'est quoi?
8: Il y a eu, je crois qu'il y a un peu de tout, hein, d'ailleurs, justement, elle a fait des trucs, mais ça a été beaucoup sur l'histoire des, alors tu connais tout ça, ça a été l'histoire de Toulouse, et tout ce qui était, tu sais, aux alentours, donc tout ce qui était les pays Qatar et compagnie.
4: Ah oui.
8: Voilà, donc ça a été surtout basé là-dessus, et mine de rien, moi aussi, ça m'a permis aussi de voir un peu ce qu'elle faisait et d'apprendre des choses aussi qui étaient mine de rien super intéressantes, parce que j'adore en plus cette région du sud, j'y ai travaillé
4: et qui sont toute plus connues en fait
8: France. Ouais, c'est vrai, ouais,
4: mais oui, fait, ouais. À l'école on n'apprend pas du tout
8: et j'ai surtout appris l'histoire de la ville en elle-même.
9: Comment ça, tu vas apprendre l'histoire de France, Guy? T'es nazi ou qui se prend là?
4: Tu sais bien que je suis un très grand nazi.
1: D'ici là qu'il aille manger au canon français. Alors là, s'il se met à manger du cochon, on le pendra.
8: Guy,
1: Tiens d'ailleurs, j'en profite pour vous dire.
8: Pour Vigne le Saint-Georges.
1: J'en profite pour vous. J'en profite pour donner une petite information et surtout à Mickaël qui habite à Paris. J'ai une bonne nouvelle pour lui. Alors, pour la fête de la musique ce 21 juin, c'est-à-dire dimanche, cette année encore, la musique va s'emparer de nombreux spots à Paris, comme Place de la République, où sont attendus. Donc ça, c'est le concert
4: qui est. Mélenchon.
1: Bah, c'était le concert de LFI qui avait été interdit par la préf, je crois, et qui finalement est autorisé. Alors, il y aura qui ? Il y aura, tiens-toi bien, Mickaël, il y aura Culture, il y aura 2L, il y aura Dina, ou encore DJ Guido, et le groupe Acide Arabe.
9: Et en français, ça donne quoi tout ça ?
1: Mais voilà, mais c'est toi surtout qui va nous, c'est toi qui va nous raconter. Il nous tarde le 22 juin que Mickaël vienne nous raconter un peu la fête de la musique sur la place de la République. Donc là, puisque ce sont les gens de la France insoumise qui s'emparent de la place de la République, donc on va voir un peu voir l'ambiance. Il va nous raconter.
8: Ça n'a pas été annulé, ça, Maurice.
1: Ben ça a été annulé, mais finalement autorisé. Voilà, ça a été la préf. La préf avait interdit et finalement ils ont autorisé.
8: Donc annulé mais autorisé en fait.
1: Oui, non, ils ont annulé puis autorisé finalement.
8: Ah d'accord, ok.
1: D'abord interdit par la préfecture de police de Paris, ce concert prévu sur la place de la République est finalement autorisé. Le tribunal administratif de Paris a suspendu ce vendredi 19 juin 2026 la décision.

0: Et là, je me suis renseigné s'il allait avoir l'autorisation de nouveau cette année. Bon, ben, comme on s'est tous plaint, le voisinage professionnel et les habitants, les résidents, il n'a pas été, il n'a pas eu d'autorisation cette année. Donc, j'espère que je vais pas avoir à.
1: Et tu devrais fuir Paris, Michael.
0: Oui,
2: c'est la jungle.
0: C'est ce que je comptais faire.
1: Je sais, tu l'as dit il n'y a pas longtemps. Il me semble que tu l'avais évoqué il n'y a pas longtemps sur le chat.
2: Bon, attendez, mais vous nous direz tout après. Laissez parler Guy et ensuite on ira écouter Vincent à Sergi. Allez-y, Guy.
0: J'ai besoin de parler, moi, Maurice. J'ai besoin de parler.
2: Eh oui, je comprends, mais bon. On va t'adresser à un de nos spécialistes.
3: C'est ma main.
2: Allez, on va écouter. Guy, tu voulais ajouter quelque chose?
3: Oui, je voudrais. Emmanuel Grégoire, le maire socialiste, a décidé d'ouvrir tous les parcs et jardins.
0: Aïe. Oh là là. Allez, viol en parade. C'est bon.
3: C'est clair.
0: Mais rigole pas, hein, Mais,
3: je sais bien. Maurice,
0: les jardins du Trocadéro, c'est historiquement.
2: Quelle horreur.
0: Parce qu'ils sont ouverts, ces putains de jardins. Voilà.
3: Et là, c'est tous les jardins de Paris sont ouverts 24-24. Il a décidé ça.
0: Quoi ?
3: C'est une connerie. C'est une connerie.
0: Attends, tu peux répéter pendant combien de temps il va faire ça?
3: Ah ben, en tout cas, ce week-end.
1: La décision
3: est prise.
0: Et c'est là où toute la banlieue proche et lointaine débarque à Paris pour.
2: Bah oui, parce que les jardins en banlieue sont fermés. Hein.
1: Ouais. C'est ce qui va se passer, de toute façon. Ça, c'est sûr.
3: C'est une connerie socialiste.
1: Bah oui.
3: Comment se
0: débarrasser ? En plus, c'est même plus la fête de la musique, c'est la fête du bruit. Hein. Maurice l'avait dit l'année dernière. On n'est plus sur des musicos tranquilles, posés, avec les gens, super, l'orchestre. Non. C'est boum, boum, boum partout. C'est juste des sonos à fond.
4: Ça a plus ou moins toujours été comme ça. Hein.
2: Non, pas du tout.
4: Au début, c'était timide, mais assez vite, c'était un peu n'importe quoi.
5: Maintenant, tu entends tout le monde en même temps. Quoi.
0: J'habite à Paris depuis 25 ans, je peux en attester.
1: Ouais. C'est pas Jack Lang qui l'a mis en place, la fête de la musique.
3: Bien sûr que si, c'est Jack Lang.
0: Non, c'est la technoparade, Jack Lang.
3: C'est
2: la fête de la musique. Oui. Dans la réalité, ce n'est pas Jack Lang. C'est un mec qui était, j'ai oublié son nom, qui a créé cette fête et elle a été récupérée par Jack Lang. Mais on dit que c'est vrai que politiquement et c'est lui qui en a fait un truc.
4: Ce qui peut récupérer.
2: Ouais.
0: Moi, je l'avais croisé Jack Lang à la technoparade. Oui. Et parce qu'il paradait, enfin il paradait pas sur les parades, hein, mais il était pas téton à l'air, mais il se baladait, et je lui serrais la main, je lui dis « Ah, Monsieur Lang, merci beaucoup hein, pour ce festival et tout », alors il m'a dit « Oui, merci », il est passé comme ça, mais je voyais, il avait un peu peur quand même de moi, tu vois, donc c'est marrant, il va se mêler à cette foule de gens défoncés aux extas, bon pas moi, hein, parce que j'ai jamais pris ça de ma vie, mais tu vois, on sent quand même qu'il est au milieu.
2: Bon, d'accord.
3: Il est content de voir les gens défoncer, les Français défoncer, il est content. Je peux pas dire pourquoi, mais il est très content.
2: Ouais.
3: Voilà, comme tous les autres. Hein.
2: Bon,
5: Maurice
2: allez.
5: Maurice Fleuret, je crois, de
2: ouais,
5: ce que je vois là.
2: C'est ça, c'est lui,
4: c'est
2: absolument.
4: C'est le directeur de la musique, oui.
2: Ouais, Fleuret, c'est le directeur de la musique, c'est lui qui a lancé la fête.
0: Maurice Pleuret.
2: Non.
4: Non, c'est rare.
1: C'est encore de la faute à un Maurice, ça.
0: C'est nouveau, ça.
2: Mais c'est lui qui est à l'origine de la fête de la musique. Allez, on va écouter Vincent, notre musicien, à Sergi, s'il vous plaît.
4: Bonsoir à tous. Bonsoir. Je suis content d'avoir été détrôné par Christo et
2: voilà, il y a pris un temps.
4: Pour la connexion, hein. Oui, les gars, c'est pas facile. Hein. Moi, j'ai galéré. J'ai mis à peu près une semaine et demie.
1: D'ailleurs, je suis étonné que soit là. J'ai mis deux jours encore ce soir.
4: Moi aussi.
1: Je suis étonné que tu aies réussi.
4: Ouais.
0: Alors, moi, ce qui a fait que ça a marché, c'est, je le dis pour ceux qui auraient un problème, des fois, j'ai tout essayé. Au bout d'un moment, j'ai désinstallé, réinstallé l'appli, tout simplement. Et quand Maurice m'a appelé, ça a fonctionné.
4: Ah, c'est les bonnes vieilles méthodes, oui, c'est bien.
0: Ouais, voilà. Pourtant, j'avais tout essayé avant. Je vais pas vous faire la liste des trucs que j'ai fait, mais voilà.
1: Voilà.
5: Pareil.
4: Ouais, alors, comme je contrôle le temps, Maurice, à quelle heure on décroche cette nuit?
2: On va finir à minuit et demi ce soir.
4: D'accord, c'est noté.
2: On est sur une bonne pente là, c'est pas mal.
0: On sent que c'est l'été de Maurice là, il veut en profiter.
2: On est sur une pente moins de taxi, plus de métro.
1: Non mais Maurice, on a eu que 4 émissions cette semaine là.
2: Tu ouais, justement. Un
0: peu quand même. Ouais, franchement là.
2: Alors attends, attendez, on va regarder si vos dons sont arrivés. On va contrôler si on peut nous faire un petit topo sur les dons des gens qui sont là. Voir un peu.
1: T'imagines pas comment on était triste hier soir, Maurice.
2: Ah oui,
1: bien pêché.

0: Tu vas être peinard demain après-demain, Maurice, tu nous entendras pas.
1: Ouais,
2: j'ai été au lit à 8h, moi, avec tes conneries.
3: Tu plaisantes ? C'est la fête de la musique.
2: Non, mais... J'ai été au lit à 8h avec ces conneries.
3: On va tous faire de la musique, il va nous entendre.
4: Michael, si tu veux du rab, il faut que tu rembourses le ticket.

0: Dans l'émission Maurice, c'est la nuit.
1: Ça se passe presque comme ça, hein.
0: Allez, à ce soir.
2: Tout à l'heure, quand tu dis comme que j'avais pas de nom, je t'avais pas fait non plus pour dire, te faire dire que t'as dit que en fait ce que j'avais pas dit non plus. T'as compris?
3: C'est inexact. Essaie encore une fois.
2: Tout à l'heure, je suis arrivé, j'ai dit en fait oui, Maurice a dit et tout. Tu m'as repris et c'est normal puisque t'avais pas dit ce que j'avais dit. Mais en fait là, je redis ce que j'avais dit, ce qui n'était pas dit. Par Maurice.
3: C'est inexact. Essaie encore une fois.
2: Non, en fait, tu es arrivé, j'ai dit comme ça, oui, Maurice a dit. En fait, c'était pas exactement ça, parce que je me suis mal fait comprendre dans ce que je voulais dire. Là, c'est simple, ce que je te dis, non?
4: Le progrès qui fait progresser.
5: Hey, à bord par ici, regardez. Nous avons Sébastien, il a 49, il est à Pontarlier.
6: Il est à Pontarlier.
5: Christo à 50, il est à Limoges.
6: Bah, il est à Limoges.
5: Guy à 62, il est à Villeneuve-Saint-Georges.
7: Oui, oui.
5: Vincent, 56, à Cergy.
8: Présent.
5: William, 50, à Perpignan.
9: Ouais, ouais, ouais.
5: Michael, 43, à Paris.
10: Il a mouru.
5: Allez-y, Vincent.
7: Oui, moi, je voudrais revenir sur un petit détail à propos du festival Hellfest. Qui me fascine, c'est le fait qu'il n'y a pas un papier par terre. Moi. Donc c'est possible, en fait. Avec 80 000 bons hommes, et la pelouse est impeccable. Et je me demande si tu n'exagères pas, Maurice.
5: Non, et
7: vraiment.
5: Tu veux que je te dise, j'ai eu le sentiment, il y a eu un moment que je me suis dit, c'est marrant, il n'y a pas de papier par terre. Et donc, je me suis mis à marcher et à chercher, et je suis allé, tu sais, à l'endroit où il y a la bouffe. Tu vois, je me suis dit bon, quand t'es devant les concerts, peut-être que bon, les mecs ils ont pas de papier avec eux, mais au moins quand c'est l'endroit où on bouffe, c'est là qu'il y a des serviettes. Il n'y a pas une serviette, pas un papier, rien. J'étais choqué par la propreté de l'endroit. Complètement dingue.
7: C'était en Suisse ton truc, non?
5: Ouais, c'est fou, hein, comme il n'y a pas d'incident. Pas de, en tout cas, il y en avait pas hier soir, il y en a peut-être ce soir. Mais il y a pas d'incident, pas de trucs dégueulasses, pas de gens mal garés, pas d'histoire, pas de problème, pas. Il y a des gens de tous les styles.
7: Pas de provoque,
5: pas de. Tu vois, t'avais parfois des gens qui passaient, le mec il te bouscule, le mec il s'arrête, il te dit pardon. Enfin, tu vois, il y a pas de. Des gens plutôt civilisés.
11: Bah, en même temps, Maurice, quand on te bouscule, on dit plutôt pardon quand même.
8: Bon, après, c'était le premier jour, peut-être aussi.
5: Peut-être, mais en tout cas, j'ai été choqué par ça. Il y a des gens. Ce qui était assez marrant, c'est qu'il y avait plein de gens debout et puis des gens assis par terre, couchés, allongés, sans que ça. Enfin, tu vois, ça marchait bien, quoi.
7: Sans que ça pose problème, non.
5: Voilà,
7: c'est vraiment remarquable.
12: Ouais,
7: c'est extrêmement rare.
12: Il y a un mot pour dire tout ça. Ça commence par B, ça finit par C.
11: Ah ouais.
7: Barbecue.
11: Il y a aussi, si tu penses au mot blanc, il y a aussi beaucoup d'icônes du rock qui étaient des blacks. Hein. Je pense à Jimi Hendrix et plein de mecs.
5: Alors c'est vrai qu'il n'y a pas, c'est donc, vrai.
11: La Samuel, culture rock.
12: Je parle du public, Samuel. Michael. Je parle du public.
5: Non, c'est vrai que des bas années, il n'y en a pas beaucoup. Dans le public, il n'y en a pas beaucoup. Mais je pense que c'est plus le rock qui fait ça, plus que le fait que ce soit des blancs ou des noirs ou des jaunes. Je pense que c'est que le public.
11: L'ambiance, quoi.
5: Ouais, je pense que le public du rock, il est rock'n'roll, quoi. Il est pas.
12: C'est que des blancs et les blancs. Ils ont une culture, une civilisation.
5: Ouais, je sais pas, non, Guy.
12: Ils se comportent comme des blancs.
5: Si
9: tu vas voir Kassav, il n'y a que des blacks. Hein.
12: Ouais. Mais non, Kassav, c'est des Guadeloupéens. Ce sont
9: oui,
12: des Antillais.
5: Ce sont des Antillais, il n'y a pas que des Guadeloupéens.
9: Mais ils vont que des blacks dans ces concerts.
12: Ce sont des Français Antillais. Et ce ne sont pas des Africains. Voilà, ce
9: non, c'est pas des gens,
11: mais comme t'as pas dit, oui, voilà. T'as dit blanc, noir.
5: Ouais, mais je sais pas, je sais pas s'il faut voir les choses comme ça. Alors c'est vrai, c'est vrai qu'on peut constater que c'est un public qui est principalement blanc, c'est des Caucasiens qui sont là. Il y a quelques, il y a quelques blacks, quelques mecs du Maghreb, mais c'est vrai que c'est pas, il y a plus de filles blacks d'ailleurs que de mecs blacks. En tout cas, dans ceux que j'ai pu croiser, observer. Mais je ne pense pas que la, parce que les 24 heures du Mans, par exemple, c'est une course dans laquelle il y a essentiellement des blancs. Et là, par contre, là, c'est l'apocalypse. Hein. C'est l'apocalypse. Bon, c'est une ambiance que j'aime bien. C'est vraiment dégueu. Les spectateurs sont vraiment crades. Mais par contre, c'est drôle parce que bon, les mecs, ils sont dans leurs ordures, ils dorment dedans. Bon, c'est.
7: Mais je m'en plaise.
5: Ouais, je pense que c'est plus une question de rock. Je pense que les gens qui écoutent du rock sont un peu différents. Parce qu'attention, hein, c'est pas une musique. Tout le monde n'écoute pas du rock en France, en tout cas. Hein. Tout le monde n'écoute pas du rock. C'est des gens spéciaux. Hein.
12: Mais est-ce que tu as vu des gens jeunes?
5: Oui. Ah oui, il y a des gens, il y avait beaucoup de jeunes, de gens qui devaient avoir moins de 20 balais. Je me suis marré d'ailleurs sur la route parce que j'ai pris un bout de Natio parce que je voulais pas faire que de l'autoroute parce que c'est chiant. Donc je suis allé à Cholet par la Natio et je me suis rendu compte qu'il y avait encore dans les campagnes des mecs sur des scooters 50 à deux, qui roulait à 20
12: t'as pas rencontré Mathieu, alors?
5: Non, je suis passé à Montaigu.
9: T'as mis combien de temps pour y aller, Maurice?
5: Combien de temps pour y aller? J'ai fait la route.
9: Au moins 3 heures, facile.
5: Hein? Bon, je vais pas m'étendre.
12: Il a mis 2 jours, Paris.
5: Ouais, voilà, c'est ça. J'ai mis 2 jours. Voilà, c'est ça.
7: Parti de Paris ou d'Auvergne?
5: Je suis parti de Paris.
9: L'animateur respecte les limitations de vitesse.
5: De toute façon, scrupuleusement.
10: Il a mis 2 heures, mais c'est pas le temps terrestre, en fait. Voilà.
5: J'ai noté que les gens dans ce coin là de France perdu là dans leur coin là, c'est les pays de la Loire là-bas, non? C'est pas ça, c'est les pays de la Loire.
7: C'est la région du
12: Sud. Tu le sais, tu as mon dossier.
11: Et d'Algérie déjà toi.
5: J'ai noté que ces gens des pays de la Loire avaient un comportement routier qui était particulier, c'est-à-dire que ils laissent passer les motos. C'est incroyable quand t'arrives sur une bagnole.
9: Non, Maurice, il laisse passer les motos qui te doublent excessivement vite.
5: Il laisse passer les motos, on va dire. Allez, hop. J'ai trouvé que c'était. Il y a pas de guerre. Après, quand t'arrives à Paris, bon, c'est un peu plus la bagarre, quoi.
12: Mais c'est autre chose.
5: Mais dans ces endroits-là, c'est
11: parce qu'à la campagne, ils savent que vous êtes des fous dangereux et qu'il faut pas vous parler, donc.
10: Ouais, donc il laisse passer par peur.
11: C'est ça. Oh là là, je peux passer celui-là.
9: Mais je vous le laisse, Paris, avec plaisir.
12: Dans l'Ouest, parce que là, c'est l'Ouest, c'est ma région. En province et dans l'Ouest, on est beaucoup plus cool avec les motos.
5: Ah, c'est vrai. C'était. Je roule pas souvent dans ce coin-là, mais c'est vrai que c'est vrai ce que tu dis. Ouais. J'ai trouvé qu'ils étaient hyper civils. À un moment, j'ai fait un truc qui était pas très joli. Là, j'ai sorti d'un truc. Il y a un mec qui s'est arrêté pour me laisser passer, quoi.
11: La France est un paradis, Maurice. C'est vrai que les Américains, ils viennent tous s'installer ici, les vedettes là.
5: Ouais.
11: Il y a des coins encore, je veux dire, de paradis, quoi.
12: Oui, il y a des coins encore de paradis. Avant, c'était l'entièreté du pays qui était un paradis.
5: Bon, par contre, la Cambrousse, en tout cas, Cholet, machin, la Clisson, c'est la grosse Cambrousse qui tâche, hein, quand même. C'est de la grosse. Là, la punition, c'est quand même de rester là.
7: Oui, faut pas rester.
5: Là, t'imagines rester même pendant une semaine. Bon, mais je vais compter les oiseaux, alors.
11: Internet,
5: alors, c'est un oiseau ça ou pas? Ah non, c'est pas un oiseau. Bon, enfin.
9: T'es quand même content d'y aller à la campagne, Maurice.
5: Oui, oui, voilà, je suis content d'en revenir.
9: Oui, t'es content d'y aller, t'es content de...
5: Là, c'est deux fois, toi. Non, mais j'ai...
12: Tu as un pied à terre en Auvergne, Maurice.
5: Ouais, je... ouais, l'Auvergne, c'est pas pareil que là. C'est plus... C'est plus
9: C'est pas la cambrousse, l'Auvergne.
5: Ouais,
11: il
5: c'est
11: plus ça. Il y a du bon shit à Clermont, donc ça change tout.
5: Non, ça a un côté. L'Auvergne, ça a un côté, tu sais, il y a les volcans, les trucs. Enfin, c'est un peu plus joyeux, je trouve, que cette zone-là, de intérieur.
12: Il y a les châteaux. Maurice, la Loire, il y a les châteaux.
5: Bon, c'est maman. Oui, c'est vrai, il y a les châteaux. Ouais, c'est
10: sûr. T'as vu, Vincent, comme c'est facile.
5: Oui, pardon. Laissons passer. Laissons.
9: Tu t'es fait arracher, Vincent. Tu t'es fait arracher.
5: Voilà, calmez-vous. Calmez-vous, s'il vous plaît. Calmez-vous. Laissez parler. Laissez parler Vincent, autrement, on va couper votre micro. Allez-y, Vincent.
13: Il n'a pas changé.
7: Non, William, il dort. Non, mais
13: non, je ne dors pas.
7: Moi, ça me sidère. Ça me sidère complètement. Allez voir, les rues de Paris sont quand même extrêmement sales.
5: Non, je ne suis pas d'accord. Très souvent, je ne suis pas d'accord. Tout dépend de quel coin de Paris tu parles.
7: Non, quasiment.
5: Non, c'est pas vrai, je ne suis pas d'accord avec toi. Il y a des endroits à Paris qui sont très propres, très clean.
7: Oui, un bon 7e, ouais, effectivement.
5: Non, on vient dans mon quartier, c'est propre, mon quartier. Pas dégueulasse.
12: Rivoli, c'est très
7: mais propre. Reconnais oui. Que quand c'est sale, c'est très sale.
5: Ah oui, ah oui. Ah oui, quand les cochons
7: c'est
5: sont.
7: C'est exagérément sale.
5: C'est vrai.
11: Oh, ça y est, il y a un peu de vomi de clochard, ça y est.
7: Ah bah, je suis une petite nature, moi, tu sais. Hein.
9: Et les rats.
12: Ah oui, les rats. Bon,
11: mais les rats, moi, je vis avec, tout va bien. Ils sont très
7: ah oui,
11: gentils,
7: les rats, oui, tiens, j'en ai vu un aujourd'hui.
11: C'est gentil.
7: Ouais.
11: Mais oui.
5: Ouais, mais les rats, c'est pas parisien. Hein. Les rats, c'est dans toutes les grandes villes.
11: C'est marseillais plutôt.
5: C'est dans toutes les grandes villes de dans toutes les grandes villes de d'Occident. Il y a un problème de rats. Il y en a vraiment partout. C'est parce qu'il y a un truc. On sait faire beaucoup de choses. On sait envoyer des fusées sur la Lune. En revanche, on a un problème d'ordures avec les ordures. C'est un truc qu'on ne maîtrise pas en Occident. Tu vas à New York, tu vas à Los Angeles, tu vas à Paris, tu vas à Limoges, tu vas à Bayonne. Il y a des trottoirs qui sont encombrés par les poubelles, qui sont là, dégueulasses. C'est un truc qu'on ne sait pas faire.
11: On orbite, Maurice, autour de la Terre et basta.
5: Oui, voilà, on les mettra sur... J'avais proposé qu'on les envoie sur la Lune. Mais c'est un problème très important d'Occident dont on ne s'occupe pas vraiment. On fait le tri des déchets, le machin, etc. Mais on ne se rend pas compte qu'il y a un vrai boulot à faire là-dessus parce que partout où on va, il y a des poubelles qui débordent. Ça veut bien dire que le contenant qu'on propose aux gens n'est pas à la hauteur du besoin. Et on n'y arrive pas.
7: Il est superflu. Mais vous savez, ces magasins en libre service où vous apportez votre contenant, ça a marché, ce machin.
5: Ben c'est compliqué.
7: Il y a quelques magasins qui proposent ça.
5: C'est compliqué. C'est comme le sac à réutiliser. À chaque fois que t'es au magasin, tu dis ah merde, je l'ai pas pris, donc t'en prends un nouveau.
9: C'est vrai,
5: t'en achètes un nouveau. On en a tous des tonnes et des tonnes. On sait pas quoi en branler.
11: J'en ai plein chez moi, j'en peux plus.
5: Ben oui. Ben oui, parce qu'on en achète en se disant ah ben comme ça je l'aurai. Et en fait, à chaque fois qu'on va au magasin, on l'a pas.
7: C'est des sacs en lin, non, c'est ça?
11: Bon, les cabas, là, ouais.
5: Ouais, non, les cabas réutilisables, là, on a tous des tonnes et des tonnes.
7: C'est interdit, non, plus ou moins, non?
5: C'est pas du plastique, c'est du truc machin chose, là.
9: C'est cartonné, non?
11: C'est un peu de tissu, là.
5: Ouais, c'est une sorte de plastique de toile rigide là.
7: Ah oui.
5: Mais bon, voilà, on en a tous des tonnes et des tonnes. On sait plus quoi en foutre parce que c'est le seul moyen que t'as de récupérer tes courses quand tu te dis tiens, je suis devant un magasin, je vais m'acheter des tomates.
11: Mes amis m'ont tu veux pas des sacs là?
5: Bah ils en ont, eux aussi ils en ont.
11: C'est bon, en plus.
7: Et Mickaël, tu devrais les vendre.
11: Ah ouais, bon plan. Tu les vends sur eBay aux aides des Américains comme genre un truc French brand.
5: Ouais, mais le problème c'est qu'il faut trouver ceux sur lesquels il y a marqué quelque chose en français, ce qui est un peu plus compliqué, puisque ouais, nous tout est écrit en anglais chez nous. Donc ça donne les scènes que je vous racontais au Hellfest là avec les Anglo-Saxons, les mecs qui sont là, ils chantent, ils parlent au public en anglais et en fait le public ne comprend rien du tout ce que le mec est en train de dire, que le mec est en train de leur dire. Alors vous êtes contents d'être là? Est-ce que vous aimez notre musique? Les mecs ils applaudissent.
11: Alors, ça, juste une anecdote, ça me rappelle Jamiroquai. J'ai vu un concert au Japon à Tokyo et à un moment Jamiroquai il dit en anglais: est-ce que vous aimez la weed au Japon? et il y a un espèce de truc comme ça. Ouais, c'est genre, ils se disent, ils savent même pas de quoi ils parlent, en fait, le mec.
5: Ben bah non.
11: La weed au Japon, genre, c'est pas des, ils fument pas des pétards, les Japonais, tu vois, c'est pas dans leur culture du
5: tout. Mais oui. Enfin bon, allez-y, Vincent, vous laissez pas.
7: Parmi tous ceux qui sont ici, là, au micro, est-ce que vous, combien font vraiment le tri? Le tri des journaux, des emballages, des
11: achats. Ça sert à rien.
7: Est-ce que tout le monde le fait? Est-ce que vous avez chez vous la poubelle jaune, la poubelle verte?
5: Moi, j'ai tout, moi.
9: Oui.
7: J'ai la tout. Poubelle noire, la poubelle grise.
5: Les 50, le vert, le.
9: Me concernant, moi, oui.
5: Ouais, j'ai tout, moi.
7: Vous vous emmerdez donc.
13: Qui c'est qui parle, là? Qui c'est qui parle?
9: C'est Christo qui parle. Moi, j'ai tout, je trie mes déchets.
7: Salut, Christo, ça va?
9: Salut, ça va, en forme, tranquille.
7: Ça y est, c'est
9: je trie mes déchets, moi.
5: Non, allez, tiens ton sujet, là, parce que on n'est pas chez Mémé. Vas-y, Vincent. Alors.
7: Bon, c'est important. Enfin, moi, je trie et j'ai 4 poubelles chez moi. Voilà. Faut avoir un jardin. Et voilà.
11: On met tout ensemble à l'arrivée.
7: C'est un début.
5: Non, c'est pas vrai.
11: Ils mettent tout ensemble à l'arrivée.
5: Non, ce n'est pas vrai. C'est des gens sur Internet qui essaient de faire croire ça, mais en fait, c'est pas vrai.
9: Alors, si je peux me permettre.
7: Est-ce que tu as des preuves?
5: Oui, il y a, des centres de valorisation des déchets. Les mecs, ils s'est triés. C'est juste les gens sur Internet qui ont besoin de dire que je sais pas quoi, que la femme.
11: Sur Internet, là? Ah bon.
5: Que la femme du président est un homme, que je sais pas quoi, parce qu'ils ont toujours des infos. Mais ce n'est pas vrai. Il y a des centres qui valorise les déchets chez nous, en tout cas. Enfin bon.
7: Donc il faut vraiment le faire et il faut continuer à le faire.
5: Ben ouais. Je crois que c'est important de le faire.
7: Pour le moment.
11: Dessus, bois de l'eau. Ouais.
5: Le truc d'après, c'est qu'il faudrait qu'on arrête de vendre ces déchets à l'étranger. Et comme ça, les bateaux n'iront pas les faire le cinquième continent avec ce qui s'échappe de leur cale.
9: Voilà.
5: Enfin bon. Allez-y, Vincent.
7: Ben voilà.
5: Alors, William, c'est à toi la main.
14: Ah, ok.
5: Aïe.
14: Mais, bon, déjà, je vais décevoir Christo, mais franchement, je trie pas mes déchets, moi, tiens. Ah, même le verre, je mets tout dans la même poubelle.
5: Ça me surprend pas, moi.
14: Non, mais,
5: Chahi, t'étais mon candidat. T'étais mon candidat.
14: Oui, c'est pas bien. Alors, attends, laisse-moi prendre ma défense.
9: Surtout
14: si jamais.
5: Bon, en même temps, William, il n'a que du vert, lui.
14: Ouais, bon, c'est
11: pas compliqué. C'est que des yaourts et des bières.
5: Il a pas besoin de trier.
14: Le truc à vert, il est.

0: Ça pousse, hein, ça. D'abord par ici, Sébastien 49 à Pontarlier.
1: Il est là.
0: Clesto 50 à Limoges.
2: Présent, Maurice.
0: Guy 62 à Villeneuve-Saint-Georges. Je sais pas ce que j'ai. Vincent 56 à Cergy.
3: Bonjour à Cergy.
0: William 50 à Perpignan. Michael 43 à Paris. Michael, vous êtes là?
4: Oui. Ah.
0: Pardon. Allez-y, voilà. Allez-y, William, envoyez l'apéro.
2: Désolé. Mets des glaçons, William. Mets des glaçons.
5: Non, mais ce que je voulais dire, c'est que si tu commences à faire le tri des poubelles, bon, désolé, Christo, hein, je t'aime bien.
2: Mais tu
5: sais ce qui va se passer, et moi, je vais te le dire. Il va se passer qu'il y a des gars, ils vont se retrouver au chômage à cause de ces conneries, tu vois. Ça veut dire que ceux qui sont embauchés au centre de tri de je sais pas où, eh ben ces gens-là, ils vont connaître le chômage.
0: C'est vrai, c'est vraiment des trucs d'âne que tu es en train de dire. Je me suis pris la tête un jour avec un mec à Barbès. Qui est un vendeur de clopes, là, le mec, il est là à l'angle et il jette ses papiers par terre. Et je lui dis, mais tu vois pas qu'il y a des poubelles, tu vois pas comment c'est sale ici? Il me dit, ouais, mais justement, je jette parce que il y a des, si jamais je jette pas, les mecs qui viennent nettoyer, ils auront pas de travail. C'est vraiment des arguments je vais essayer de pas être désagréable avec toi, mais c'est vraiment des arguments de mecs qui,
5: non,
0: qui,
5: mais tu vois, c'est vrai que c'est bon.
0: Prends le temps déjà de comprendre comment fonctionne le tri, au lieu de te dire que c'est juste des gens qui, tu crois quoi, que dans les centres de tri, les mecs, ils ont pas des masques et qu'ils sont pas en train de trier justement ce qu'il y a dans les poubelles. Tu penses que quoi, qu'ils regardent passer les trucs et puis après, enfin, tu vois, prends quand même un peu d'infos, parce que c'est les endroits dégueulasses sont souvent les gens qui sont à la tête de ces endroits sont des gens qui se comportent comme toi. Donc ça m'énerve, je te dis.
5: Non, mais à côté de ça, je jette pas les trucs dans la rue, c'est comme tu viens de dire là.
0: Mais c'est le même discours, je viens de t'expliquer que c'est le même discours. Mais si, William, tu veux que je te l'écrive pour peut-être que ça va faire un déclic dans ta tête. T'as déjà vu un centre de tri? T'as déjà regardé comment ça se passait dedans?
5: Ben, j'ai vu ça à la télé, oui.
0: Tu as déjà vu comment ça se passe?
5: Eh ben, t'as une pelle mécanique avec.
0: Mais non, t'as pas une pelle mécanique. T'as un tapis roulant avec les ordures qui passent dessus et des mecs qui font le tri, qui sont là à se dire ça c'est des bouteilles en plastique, ça c'est du machin, ça c'est du là. Ils font ça toute la journée, les mecs. Ne dis pas de bêtises, c'est énervant et ce sont des choses qui justifient que ce soit dégueulasse chez nous et il faut pas qu'on accepte que ce soit sale. Voilà. Et c'est un truc moi qui m'énerve vite. Vas-y, William.
5: Désolé de t'avoir énervé.
0: Non, mais c'est important que les endroits dans lesquels on vit ne soient pas sales. Et pour qu'ils ne soient pas sales, il faut que les gens comprennent comment ça marche. Pas qu'ils te disent oui, mais bah, l'autre j'avais failli l'étrangler sur un bord de trottoir. Il y a de ses potes qui l'a dit laisse. C'est parti. Bon, j'ai pu le faire parce que je suis un marron. Hein. Si tu fais pareil, tu vas te faire étrangler. Bon, enfin bon. Allez-y, William.
5: Alors, ce que je voulais dire, c'est que j'ai vu un truc, et tu sais qu'à chaque fois, je te dis ouais, j'aime pas la jeune génération, ce qu'ils font, les plans cul, les conneries, tout ça. Et en fait, tu sais, sur mon canapé, tranquille, sur ma tablette, en fait.
0: Aïe.
5: Et j'ai regardé un peu ces trucs-là, les informations, les actualités. Et je suis tombé sur ça, en fait. En fait, il y a un truc qui m'a interpellé. En fait, les pratiques sexuelles chez les jeunes, elles sont de plus en plus violentes. Et quand je te dis
0: t'es pas concerné, de toute façon, ils t'invitent pas, les jeunes, t'as 50 balais.
1: Ouais.
5: Non, mais d'accord, mais c'est tort.
1: Enfin, en tout cas, moi, elle m'invite pas, non. Les jeunes, donc bon.
5: Mais non, mais tiens,
1: elle peut le faire comme elle veut, là.
5: C'est pas... Oh là là, c'est pas ça ce que je... Oui, mais ça, attends. Ça reflète quand même un malaise de société.
0: Ah bon?
5: C'est ça que je suis en train de te dire, en fait.
0: Ah bon?
3: Moi, ce qui me donne des malaises, c'est le mec qui regarde sa femme enceinte en face, là, pendant 2 mois.
5: Ça, c'est bon. Oh, mais c'est du passé, ça, putain.
3: Ah bon, c'est plus comme ça, là.
5: Bah, mais oui, mais attends,
0: bah, depuis qu'elle a été enterrée.
5: Mais non, elle, depuis qu'elle a déménagé, tu veux dire, parce qu'elle est plus là.
0: Ouais.
3: Ah bah oui, tu m'étonnes.
5: Elle a fui.
0: Non, non, mais bon, les pratiques sexuelles des jeunes, tu n'es pas concerné, moi non plus. Hein, donc, bon.
5: Et ça, ça m'a choqué. Alors.
0: Qu'est-ce que c'est? Pardon, quelles sont ces pratiques sexuelles violentes?
5: Ouais, en fait, je te le dis, ce que j'ai vu dans les sources fiables, hein, quand même.
0: Vas-y.
5: Je ne sais plus les sources, mais tu peux taper sur Internet.
0: Non, mais on ne veut pas taper sur Internet. Je voudrais t'entendre, moi. Bon, vas-y, dis-nous.
5: D'abord, je vais te dire les pratiques.
0: Alors.
5: Les pratiques, c'est tirer les cheveux.
1: Ah là là, mon Dieu, c'est ça les pratiques violentes. N'importe quoi. Et ça, c'est un truc nouveau.
4: Et Maurice aussi. Et ben non, ils se font des suçons, dis donc, Maurice. Ils se sucent le sang dans le cou, là. Ils appellent ça des
5: suçons. Bah, mais attends, la suite, tu vas moins rigoler.
0: Ah bon, parce que là, se tirer les cheveux, vieux, bon.
5: Non, mais oui, mais attends. Tirer les cheveux, ça peut
4: être. Ils leur tiennent les pieds en l'air, mais
5: ça peut être. Ouais, mais ça peut être.
6: Tu le pouce en plus.
3: Bon, alors ensuite, ok.
5: Bon. Donc, ce que j'ai noté pour toi, tirer les cheveux, donner une fessée.
0: Alors, n'importe quoi.
3: Faut t'arrêter là,
5: tout de suite. Non, mais attends,
0: écoute-moi. Et ça vient de venir, ça, ils ont commencé seulement cette année.
3: Oh là là. Attends, Maurice, qui découvre le marquis de Sade. Hein,
5: alors là, déjà, tu sais très bien que la fessée est interdite. Hein. Tu le sais ou pas, ça?
3: Oui, bien sûr, la fessée est interdite.
0: Ouais.
3: Il confond tout le pauvre garçon.
0: Ouais.
5: Non, bon, bref, t'as pas le droit de donner le baiser. Après, il y a gifler.
0: Ouais, mais faut là, pas que tu mélanges tous les sujets, William. Là, tu mélanges un peu tous les sujets. La fessée.
5: Non, je continue. Non. Oui, mais le turfu, la raison. Étranglement avec des insultes. Et là, c'est la crème de la crème. Des morsures. Des morsures, carrément.
0: Mais ouais. Bon.
5: Donc,
3: t'as jamais vu des animaux s'accoupler, les chiens, ils se mordent le cou.
5: Et on est pas.
3: Il y a un côté un peu.
5: Ah, allons.
3: Tu connais pas le sexe? Tu découvres le sexe?
5: Non, mais écoute-moi, je parle de quoi? On n'est pas des animaux, certaines personnes.
3: Wow. On se mord, on se lèche, on se tapote, on se machine.
5: On n'est pas des animaux. Ouais, bon, après.
3: Ah, bah si, on est des animaux, je te signale. Hein.
5: Peut-être que toi, tu te considères comme un animal, mais moi...
3: Ah oui, quand je tire les cheveux à la fille, je lui ai mis une fessée, je me dis que t'es vraiment un animal, mec. Hein. C'est grave.
6: Ah ouais.
5: Et alors, non, mais attends, là, qu'est-ce que... Je viens d'étrangler... Ouais,
3: l'abstinence, ça mène à la folie, en fait. Hein.
5: Non.
7: C'est clair.
5: Mais non, mais...
0: Bon, alors, qu'est-ce que tu te dis, toi, William, quand tu apprends toutes ces choses incroyables? Qu'est-ce que tu te dis?
6: Il est choqué.
5: Mais oui, je suis choqué, parce que...
0: Bon, t'es choqué, mais est-ce que ça change quelque chose à ta vie personnelle?
5: Oui.
0: Alors, vas-y, ça m'intéresse. Alors, raconte.
5: Ça change que je vois les relations d'une manière différente, tu vois.
0: Ah, mais pourquoi? Parce que toi, tu as l'intention d'avoir des relations avec une femme plutôt jeune.
5: Mais non.
0: Ah. Je sais pas, j'essaie de comprendre en quoi t'es concerné.
5: C'est bien ça le problème, vous comprenez pas. C'est aujourd'hui,
0: ouais.
5: C'est la jeune génération qui donne le là.
0: D'accord. Mais pas à toi, par contre, c'est pas toi qui vas chanter. Normalement.
5: Non, mais pas ça. Voilà.
2: Tu donnes le don plutôt, William, non? Tu donnes le don plutôt, William.
5: Non, mais...
0: Alors, et toi, ça va faire quoi ça va faire quoi dans ta vie, ça, là?
5: Ça?
0: Ouais.
5: Franchement, ça me fait rigoler, hein, tu vois.
0: Ah bon, ça va. Ça apporte de la joie, alors, si tu rigoles.
5: Non, mais je rigole jaune, tu vois.
1: Ah, pourquoi?
6: Comme la mauresque.
1: Parce que tu voudrais que... comment tu voudrais qu'ils fassent les pratiques sexuelles des jeunes? Comment t'aimerais que ce soit, toi?
5: Un peu plus...
1: Moins de fessées. Moins de fessées. Moins de fessées. Ou des fessées moins fortes, peut-être.
5: Ouais, mais surtout,
1: faut pas que ça rosisse. Faut pas que ça que ça rosisse les fesses.
5: Non, mais je pense que ça je vous jure. Je pense que ça, c'est que c'est des ados, ça, ils ont vu ça sur des trucs de cul.
3: Et imagine, il y en a, ils mettent leur bite dans la bouche de la meuf, quoi.
6: Oh, ça, non, c'est bon, le
5: scandale. Ouais,
1: si tu dis ça, il va s'évanouir, hein, William, hein, il va s'évanouir.
5: Non, mais.
1: Qu'est-ce qu'on peut faire pour toi? Qu'est-ce qu'on peut faire pour toi, William?
5: De quoi?
1: Qu'est-ce qu'on pourrait faire pour toi pour que tu te sentes mieux?
5: Ah ben, on peut rien faire.
1: On peut rien faire. Oh, mince.
5: Non, mais à ce point, écoute-moi, ce point-là,
1: qu'est-ce que tu peux
5: faire? Non, mais regarde, Tom Maurice qui est intelligent.
3: Ouais.
1: Qu'est-ce que j'ai fait?
5: C'est pas Maurice qui répond là.
1: J'ai pas compris. Qu'est-ce que j'ai fait, moi, William?
5: Qui est intelligent, qui...
1: Ah, je suis pas sûr d'être intelligent, moi. Je préfère pas, bon, ne pas l'être souvent.
3: C'est William qui le dit.
5: Non, mais parce que tu sais pourquoi, Mourosa, tu...
1: Alors, dis-moi.
5: Pourquoi?
1: Oui.
5: Parce que d'un côté, quelque part, tu cautionnes ce genre de pratique, en fait.
1: Ah, moi? Moi, je le cautionne. Qu'est-ce que j'ai fait?
3: Il va le traiter de violeur dans deux secondes.
1: Mais qu'est-ce que j'ai fait? Qu'est-ce que j'ai fait, William? Qu'est-ce que j'ai fait?
5: Non, mais t'as rien fait. Mais tu ne dis pas non plus que c'est... Tu dis pas, bon, c'est très grave.
1: Non, parce que je considère pas que ce soit très grave. Je considère pas que ce soit très grave. Tant que les gens sont consentants et qu'ils sont adultes, je ne considère pas que ce soit très grave. Chacun fait ce qu'il veut. Bon, moi, les gonzesses qui m'ont griffé le dos, en général, elles m'ont vu partir parce que j'aime pas ça. Bon, voilà, chacun fait comme il sent, quoi. Mais non, enfin, j'ai pas de problème particulier avec ces pratiques à partir du moment où les gens sont majeurs et qui...
5: Moi, je pense que c'est un problème d'éthique, tu vois.
1: Ah.
3: Tu te rends compte que t'es... Pardon, hein,
5: mais non, c'est
3: ridicule, là, en fait, à ce que tu racontes.
5: Ah oui,
2: non, mais William, ça fait combien de temps que t'as pas de gonzesse, là?
3: Je croyais que t'allais dire des trucs vraiment hardcore quand t'as dit violent. Quand t'as dit violent, moi je croyais que t'allais me dire il lui enfonce trois gouttes dans le cul, j'ai qu'à qu'elle saigne, enfin tu vois, et toi tu nous racontes.
5: Non, mais ça, ouais, mais ça prouve ton niveau de...
1: Oui. Alors attends, moi j'ai une question, William.
5: Dis-moi.
1: Quel est l'âge minimum avec lequel tu pourras avoir une relation sexuelle? J'ai du mal à tourner ma question. Bon, t'as compris? Les filles, à partir de quel âge pour toi?
3: Maurice n'est pas responsable de sa réponse.
5: C'est une question idiote, ça, Maurice.
1: Je ne sais pas, je te demande.
5: Non, à partir de... Tu peux avoir des relations à partir de...
1: Non, toi.
3: Toi, tu couches avec une fille de quel âge?
1: Personnellement. Moi, par exemple, je vais donner un exemple. Moi, j'ai un peu de mal avec une fille qui a moins de 30 ans aujourd'hui.
3: Il a dit 18 ans, Maurice.
5: Attends, je tiens à rectifier.
1: Ah, vas-y.
5: Je me dis, à partir de quel âge on peut avoir des relations?
1: Non, toi, à partir de quel âge les filles...
3: Tu comprends rien, toi.
1: Les filles avec lesquelles... William, les filles avec lesquelles tu peux avoir des relations sexuelles, c'est à partir de quel âge? Le plus jeune, c'est quoi, toi?
5: Le plus jeune, ça dépend l'âge que j'ai.
6: Mais la fille...
1: Non, mais l'âge que tu as maintenant, par exemple. L'âge que de maintenant.
5: Ah, maintenant?
1: Ouais.
5: Bah, ça va être compliqué, tu vois, parce que le problème, c'est que...
3: Combien
5: aujourd'hui... Ça peut être 35 balais, 40 balais. Bon, il faut voir dans l'état qu'elle est. Je sais pas, j'en sais rien. Oui.
1: Ouais, parce que tu cherches sur le marché de l'occasion. Oui, il demande le taux de compression. Ça compresse encore un peu le moteur ou pas?
5: Non, mais on rigole.
0: Non mais William, William, imaginons là, ça va être la fête de la musique, tu vas peut-être aller te balader, y a une fille de 18 ans qui te regarde, elle a très envie, tu as l'impression qu'elle a très envie de d'avoir un rapport avec toi. Qu'est-ce que tu fais?
7: L'impression,
5: Non, c'est une fausse impression. Je te dis non.
0: Tu lui dis non. Pourquoi tu lui dis non?
5: Parce que j'ai une certaine valeur, tu vois.
0: D'accord. Bon, alors, il y a un peu plus loin, il y en a une autre. Il y en a une autre qui a 20 ans. Elle te regarde.
5: C'est pareil.
0: Tu lui dis non. Allez. Tu lui dis non ou pas?
5: Ben oui, je lui dis non.
0: Bon, une 25 ans. 25 ans.
5: Jusqu'à 30 ans. Voilà.
8: Voilà, là, tu réponds. Tu réponds à la
9: question. Si elle a 30 ans et qu'elle accepte que tu lui tires les cheveux, c'est bon?
0: Non, mais justement, alors, cette fille de 30 ans. Attendez, cette fille de 30 ans, est-ce qu'elle est concernée par le sexe violent dont tu parles ou pas?
3: Elle est jeune, elle, ou pas?
5: Justement, dans le rapport que j'ai lu, là.
0: Non, je te demande, est-ce que tu penses. Non, je te demande pas de revenir au rapport. Je te demande, est-ce que tu penses que cette fille de 30 ans peut te proposer des pratiques sexuelles comme celles que tu as dépeintes tout à l'heure ou pas?
5: Ah, je sais pas, ça dépend d'où elle vient.
0: Ah bon, comment ça d'où elle vient?
5: Apparemment,
7: ça vient de la planète Mars.
5: C'est des catégories socio-professionnelles.
3: T'es une anguille, toi.
0: Alors, attends, des catégories socio-professionnelles. Alors... Bon, attends, je vais chercher le document. J'arrive.

0: monde.
1: Ouais, si vous voulez bien, sur Teams, ne pas diffuser vos infos, là. Gardez-les pour vous, s'il vous plaît, vos informations. Je sais pas qui c'est qui partage ces trucs-là, mais voilà. Ne faites pas ça. Gardez vos infos pour vous. Laissez les gens écouter le programme. Merci. On en est où? Ici, regardez. Sébastien, 49, Pontarlier.
2: 49.
1: Christo, 50, Limoges.
3: Je suis là, Maurice.
1: Guy, 62, Villeneuve-Saint-Georges.
4: Oui, la boule est envahie.
1: Vincent, 56, à Cergy.
5: 95.
1: William, 50, Perpignan. Michael, 43 à Paris.
6: Oui.
1: Voilà, ne diffusez pas de vos informations, s'il vous plaît. William, vas-y, c'est à toi de galoper.
6: Mais ce que vous voulez dire, c'est ça, en fait.
1: C'est alors, c'est quoi les catégories socio-professionnelles?
6: Non, mais apparemment, c'est des conneries, mais...
1: Non, mais pas du tout, c'est pas des conneries. C'est juste pour que je puisse comprendre. Non, c'est juste pour que je puisse comprendre comment ça se passe quand tu croises une fille, la catégorie socio-professionnelle à laquelle elle appartient, comment tu arrives à la déceler?
6: Mais déjà, faire des trucs comme ça, bon, après, ça veut dire, bon, il y en a qui sont,
1: là, tu réponds pas à ma question, là. Tu veux pas.
6: Non, mais attends deux minutes.
1: Ah, pardon.
6: Il y en a qui ont des licences en droit, des conneries, et qui font des conneries au pied, mais.
1: Des licences en droit à 30 ans, bon, il faut leur dire d'appuyer un peu plus, hein, quand même. Ouais, bon. Après, on imagine que si elles ont une licence en droit, qu'elles travaillent, quoi, qu'elles sont pas, parce que si elles sont encore en train de faire des études à 30 ans et qu'elles sont encore en licence, ça.
6: Des saloperies, le truc, c'est que je pense que elles sont pas assez.
1: Qui?
6: Mais les femmes.
1: Les femmes, d'accord. Les femmes en général.
6: Les femmes que je viens de citer, comme une. Peut-être que.
1: Alors attends, juste pour que je comprenne, quelle femme as-tu cité?
6: Tu me dis les. Oh là là, Maurice. Tu
1: non, mais pardon, William, je me suis perdu. Je suis un être humain.
6: C'est pas, je te dis bon.
1: Quelle femme que tu as cité que... Tu as cité quelle femme?
6: Ceux qui ont des diplômes, ceux qui ont des licences, des conneries, tu vois.
1: Des licences. La licence 4, par exemple.
6: Ouais, j'abandonne.
1: Non, mais... Là, t'en fréquentes quand même des filles qui ont des licences 4.
6: Oui, c'est tu vas me
1: à 30 balais. Super.
6: je vais crever. Je vais crever, c'est pas déconner.
1: Mais non.
6: Bon. Non, mais c'est des peut-être des femmes qui ont fait des études un peu plus poussées, on va dire, que la moyenne.
4: Et alors?
1: Ouais, j'ai pas compris.
6: Et alors quoi? Mais attends, ben, ça tombe bien qu'il y a Guy qui rétorque. Hein. J'aimerais bien.
4: Et alors?
7: William.
6: Ouais.
7: Moi, je connais un peu Perpignan parce que j'y vais 10 fois par an. Ouais. Je comprends
4: mais
7: pas
4: c'est
7: que.
4: C'est pas une ville fasciste? Perpignan?
7: Ah bah, c'est une ville
6: fasciste.
7: On s'en fout de ça, Guy.
4: C'est important.
7: Mais de juin à septembre, t'as un tourisme de malade, t'en as même toute l'année du tourisme. T'as des gens, t'as un monde de malades sur les côtes et tu sais très bien de quoi je parle. Je veux dire, si t'arrives pas à te lever une gonzesse ici, William, c'est que t'as un vrai problème, je te le dis.
6: Non, je vais t'expliquer, Christo. J'arrive à me lever des gonzesses.
7: Bah, pas tant, apparemment.
6: Rappelle, comme j'ai expliqué la dernière fois, c'est qu'elles ne restent pas, les gonzesses.
7: Ah bah tu te poses pas la question du pourquoi elle reste.
6: Mais parce que le problème c'est que de.
7: Mais parce que. Ouais, parce que
6: j'ai des petites manies, des tocs, des conneries, tu vois.
7: Ouais. T'es sûr que c'est ça, William? Je te manque pas de respect ni rien du tout. Mais regarde, on te connaît, enfin de radiophoniquement, je veux dire. Ouais. Bon, t'as pas une vie. Là, en ce moment, t'es au chôme du, t'es un peu rock'n'roll dans ta vie et dans ta tête et dans ton esprit. Donc, forcément, ça plaît pas à toutes les femmes. Et forcément, ton comportement et la façon dont tu es, ça plaît peut-être à une certaine catégorie de femmes, mais pas à beaucoup, quoi, je veux dire. Tu vois, enfin,
0: t'as pas parlé.
7: Je suis désolé, William, de te dire ça. Je suis désolé, William, de te dire ça, mais c'est la vérité. T'as l'air un gars super gentil.
6: Ouais, mais c'est
7: très bien élevé, t'es correct. Tu vois ce que je veux dire? Tu vois ce que je veux dire?
6: C'est très bien que tu dis ça parce que même, un exemple, j'essaie de mentir, tu vois.
7: Ça sert à rien.
6: Non, mais c'est pour juste tester.
1: Mentir à quel propos?
6: Ben, tu dis que tu travailles dans ce truc, j'en sais rien.
7: Mais tu vas te faire griller.
1: Tu dis que tu travailles dans quoi, toi? William?
7: Tu peux pas dire que t'es ingénieur, William.
6: Non, je vais pas dire que je suis
1: ingénieur. Il peut dire qu'il est ingénieux.
7: Ingénieux, voilà.
6: Bravo, moi. Et de toute façon, elles ont pas le temps de vérifier, voilà.
1: Non, mais qu'est-ce que tu leur dis en général? Qu'est-ce que tu leur dis en général, toi, William?
6: Je peux dire que je suis commercial, un produit.
4: Astronaute.
0: Tu livres les bières dans les bars.
1: Astronaute.
0: T'es livreur de bières dans les bars.
1: Astronaute.
6: Non, ça, c'est le fameux
7: desservier. Il leur dit que tu pars dans l'ISS en septembre.
1: Il est astronaute, il est tombé, en fait. Il s'est penché par la fenêtre, il est tombé.
6: Mais même Christo, je vais pas le faire long parce qu'il y a du monde qui veut peut-être parler.
7: C'est vrai.
6: Et même écoute-moi.
1: Je sais pas, on a perdu Michael, on sait pas où il est. Allez-y.
6: On va le retrouver, t'inquiète pas.
1: Ah oui.
6: Même en faisant ça, je sais pas. Moi, je pense que des fois, je suis un peu trop taquin, un peu trop.
1: En faisant quoi? En faisant quoi?
6: Non. Moi, c'est la violence des mots. Tu vois, c'est pas la violence.
4: Oui, mais c'est pareil, la violence des mots et la violence des.
1: La violence, c'est la violence, quoi.
7: Mais parce que tu penses que tu vas plaire avec tes taquineries, mais ça plaît pas, les taquineries. Pas à tout le monde, du moins, quoi. Ça peut plaire à certaines, mais si ça plaît à certaines, c'est des.
6: Donc, c'est mieux, quoi, de mettre des baffes, de tirer des cheveux, d'étrangler.
7: Mais non, mais pas du tout, mais raconte pas.
1: Non, mais il y a des gens qui sexuellement aiment ça. Donc, si tu rencontres une fille qui aime ça et que toi t'aimes pas ça, ben, faut lui dire, moi, c'est ce que je fais en général. Je dis aux filles, bon, moi, là, je sais pas quoi, les griffes, les cris, les hurlements, c'est pas mon truc. Donc, voilà.
7: Je pense, oui, et William, tu devrais d'abord te concentrer sur un projet professionnel plutôt que sur un projet sexuel, parce que
1: Peut-être que le projet sexuel lui permettra de mieux aborder une rue.
7: Après en projet sexuel, t'as la Jonquière à 40 km. Bon.
1: Ouais, enfin là c'est un projet sexuel.
6: Juste une question.
1: Ouais.
6: Mais vous là.
1: Là c'est une façon de donner son corps à la médecine. Bon.
7: On va pas prendre le foie alors.
6: Non, mais est-ce que toi, Christo, ou est-ce que n'importe qui, hein, vous avez eu déjà recours à la violence sexuelle, à la brutalité sexuelle?
1: Moi, c'est pas mon truc, c'est pas mon truc, moi, donc, j'ai croisé des filles qui aimaient ça.
4: Qu'est-ce que tu appelles violence sexuelle?
1: Mais c'est quand on se tire les cheveux.
6: Je viens de le dire tout à l'heure, Guy.
1: Quand on se tire les cheveux.
5: Il l'a expliqué, c'est le tirage des cheveux.
4: Dans ces cas-là, j'ai rencontré des filles qui aimaient une certaine violence, sexuellement.
1: Ouais. Bien sûr.
7: Moi j'ai eu.
4: Ouais, bah oui.
7: Alors
4: c'est pas.
7: Moi j'ai fait de la violence, mais c'était pas sexuel.
6: Non mais donc attends, et Guy, c'était
4: alors,
6: quoi
4: que, la violence? Qu'est-ce que j'appelle moi? Qu'est-ce que j'ai vécu?
6: C'était quoi la violence sexuelle?
4: C'était la violence sexuelle. C'était très simple. C'était les claques sur les fesses, les pincements de seins, ce genre de choses.
0: Et on appelle ça violence?
4: Je sais pas, moi.
6: Après, on se fout de ma gueule. Non, mais c'est...
4: Mais voilà, et la fille aimait ça. Elle aimait ça. Elle voulait ça.
7: Non, mais c'est des pratiques que certains font, mais je pense pas que ce soit une majorité de personnes.
4: Mais je suis d'accord avec toi. Ce n'est pas du tout une majorité de filles.
7: Mais non, pas du tout.
4: Pas du tout.
7: Alors, bien sûr que ça existe.
6: La majorité, hein.
7: Bien sûr que ça existe, mais c'est loin d'être une majorité des filles. Après,
1: non, mais peut-être qu'il a lu une étude qui dit ça. Peut-être qu'aujourd'hui.
6: L'étude clairement, elle dit d'accord. qu'il y a 48% des femmes qui font ce genre de pratiques contre ce genre de pratiques contre 61% des hommes.
4: Oui, je suis dubitatif quand même.
7: 48%. Bon, ouais, moi aussi,

0: machin, ça a permis à certaines personnes de se dévergonder, de se découvrir sexuellement ou pas, de faire des trucs qu'ils n'auraient jamais cru que ce soit possible.
1: Aussi, c'est
0: Mais c'est
1: vrai.
0: pas, mais c'est pas une majorité, William, et c'est sûr et certain.
2: C'est pas une majorité, mais je
1: Moi,
2: peux te dire
1: je parle, William, je parle d'une
2: que.
1: époque où il n'y avait pas Internet, il n'y avait pas les réseaux sociaux, et la
0: Ah
1: fille,
0: oui.
1: elle était comme ça. C'était son tempérament. C'était un fantasme, elle était maso, et elle aimait se faire taper dessus, sur les fesses, machin, enfin, je vais pas continuer, bon,
2: Et
1: voilà.
2: enfin, Guy, mais de quelle époque tu parles? Mais
3: Mais
2: des
3: peu
2: années
3: importe
2: 80,
3: l'époque, peu
1: je
3: importe
1: parle des
3: l'époque.
1: années 80.
2: À l'époque du Minitel, moi je suis en train de te parler de
4: Alors,
2: maintenant, Guy.
1: Avant le
4: des femmes
1: Minitel.
4: étranglées ou bâillonnées sous l'effet de la banalisation du porno, des femmes qui
2: Voilà.
4: s'ennuient ou simulent. Selon une récente étude, le sexe n'est pas très joyeux en France. Le sexe violent s'impose comme une norme sexuelle juvénile, écrivent les auteurs de la radioscopie des pratiques sexuelles des Français et des Françaises réalisée par l'IFOP. Pour Joy Club, tu lis ça, toi? Tu lis les trucs, ce genre de...
2: On n'a pas les mêmes sources.
1: Joy Club.
4: Alors, les résultats de l'enquête présentent d'abord ces données. 71% des Françaises de 20 à 29 ans déclarent avoir déjà reçu une fessée d'un partenaire et 61% s'être fait gifler, fesser, griffer, mordre ou tirer les cheveux. 44% des jeunes femmes de moins de 35 ans déclarent avoir déjà été attachées avec des cordes ou des menottes. Et ce dernier chiffre effrayant, 37% ont déjà été étranglées ou bâillonnées par leur partenaire. Étranglées ou bâillonnées. Cette pratique semble s'étendre, voilà. Bon, voilà.
2: Non, mais c'est pas. Ouais, j'allais dire, c'est pas mal. Mais non, mais ça reflète
1: Donc,
2: ce que je viens de dire.
1: Michael,
3: Ça te travaille, en tout cas, William, oui.
1: William, c'est pour ça que t'es seul alors. C'est à cause de ça.
2: Mais c'est pas. Ah, putain, attends.
3: Explique-nous.
2: Entre exposer un sujet gay et vivre sa vie, c'est différent. Moi, je dis les choses. Bon, j'ai vu ça sur. Je t'ai dit, j'ai vu ça sur Internet. Je l'ai pas spécialement cherché, tu vois.
3: Bah, si tu tombes dessus,
2: Dis-moi.
3: Internet,
2: Pardon.
3: alors. Ah oui, eh oui.
2: C'est pas grave, je sais rien.
3: Mais oui. Mais ça
2: Mais tu
3: te
2: sais que
3: travaille,
2: c'est.
3: hein, c'est peut-être vrai. Il y a deux jours, tu
2: J'en
3: nous
2: sais
3: parlais des
2: rien, mais.
3: shorties. Ouais, t'as un problème avec ça, visiblement. Il y a deux jours, tu parlais
2: Non,
3: des
2: j'ai
3: shorties
2: pas
3: dans les
2: de problème.
3: magasins.
2: Non, mais j'ai pas de problème. Moi, je dis simplement, je constate, par rapport à cette étude qui a été faite récemment, ou j'en sais rien, que y a, on est. Comment dire, la pratique sexuelle est de plus en plus violente.
4: Et
2: Dans le fait que.
4: est-ce que William, tu as lu l'étude sur les pneus d'hiver, les gens
3: Voilà.
4: qui conservent les pneus
2: Mais non,
4: d'hiver
2: mais.
4: en été ou pas? Tu l'as lu celle-là ou
2: Mais
4: pas?
2: déjà, j'habite. Dans le
3: Merci
2: Gers, j'habite
3: Maurice.
2: pas. Déjà, j'habite pas dans une zone.
4: C'est-à-dire tu ne te sens pas concerné, c'est ça, par les pneus?
2: Non, pas du
4: Par, en
2: tout.
4: revanche, les pratiques sexuelles des filles entre 20 et 29 ans, tu te sens concerné un peu, c'est ça?
3: Et les shorties aux prises
2: Non,
3: uniques.
2: mais ça.
4: Ah ouais, les
2: Non, mais
4: shorties aux prises uniques.
2: écoute-moi, t'apprends une chose, Maurice, c'est que des fois, t'as des sujets qui t'arrivent comme ça.
4: Ah bon?
2: Je sais pas pourquoi.
3: C'est drôle, hein? Moi, je tombe
2: Ouais,
3: jamais
2: c'est
3: dessus, moi.
4: bizarre. Il y a des sujets sur les cartes de jeu, la Pokémon. Moi, je les lis pas, en
2: Ouais.
4: général, parce que ça
2: Et
4: m'intéresse pas, donc.
2: moi non plus, je les ai pas.
4: Bon.
2: Moi non plus, Maurice.
4: Bon. Tu lis juste les études sur les pratiques sexuelles des filles de entre 20 et 30 balais,
2: Non,
4: quoi.
2: c'est pas ça. En plus, non, mais c'est vrai que je me suis intéressé. Je m'intéresse beaucoup à la sociologie en général, tu vois.
1: Ouais, c'est vrai.
2: Peut-être que j'ai
1: Tu es un
2: tapé.
1: grand sociologue, c'est connu.
2: Non, oui, bon. Non, mais comme j'ai tapé différents sujets de sociologie, parce que je m'intéresse au comportement des individus, tout ça, mais peut-être que c'est. Voilà.
1: Est-ce que tu t'intéresses? Est-ce que tu t'intéresses à ton comportement qui fait que tu es un mec tout seul là? Est-ce que tu t'intéresses à ça? Et pourquoi un mec comme toi, toutes les filles se sont barrées?
2: Mais bien sûr, je me suis intéressé. Tu crois quoi, toi?
1: Oui, mais là,
2: Mais après,
1: on est d'accord que t'es un mec.
3: Utilise les mots simples, Guy.
2: Je n'ai pas la réponse, tu vois, Guy? Parce que c'est pas aussi simple que tu peux le. Je sais pas comment t'expliquer,
1: Tu crois
2: même
1: vraiment que c'est
2: toi.
1: pas, tu crois vraiment que c'est pas aussi simple que ça?
2: Mais est-ce que toi t'es avec quelqu'un, Guy?
1: Ah oui, moi je suis à quelqu'un.

0: Ah, mais depuis quand?
1: Oh mon Dieu.
2: Depuis trop longtemps, peut-être.
1: Depuis trop longtemps.
0: Non mais Guy, arrête tes conneries, t'es avec personne.
1: Si tu veux, je veux dire que tu viennes ici nous sortir un papier que t'as lu qui est totalement en rapport avec ta situation personnelle, sentimentale, sexuelle, etc., etc. C'est quand même curieux et que tu nous dis voilà, je suis choqué parce que les gamines et les gamins font, ils se battent, ils se tirent les cheveux.
0: Écoute, déjà, je m'intéresse pas à ma petite personne, tu vois, Guy.
1: Mais bien sûr que si, puisque tu n'as pas de nana.
0: Je suis pas frustré.
1: Qu'est-ce que tu racontes?
0: Moi, je suis pas frustré.
1: Qu'est-ce que tu racontes, William?
0: Je prends ça bien.
3: Nous sommes le 19 juin et nous fêtons les Romuald. 1623, naissance de Blaise Pascal, mathématicien, physicien, inventeur, philosophe, moraliste et théologien français.
4: Toutes les questions métaphysiques de Pascal, même si ce terme peut être mis en contestation concernant Pascal, parce qu'il est beaucoup moins métaphysicien que critique de la métaphysique, mais enfin, toutes les questions, disons, de nature métaphysique de Pascal sont, d'une certaine manière, des questions qui soulignent l'inaboutissement de nos interrogations ou de nos angoisses. C'est-à-dire, on ne peut pas savoir d'où on vient, on ne peut pas savoir où on va, on ne peut pas savoir s'il y a autre chose que ce que l'on voit.
3: 1854, naissance d'Alfredo Catalani.

0: compositeur italien. 1920, naissance de Yves Robert.
1: T'es colonel, oui ou non? Alors t'as qu'à obéir.
2: Oh mon Dieu, je refuse, j'aurais pas voulu.
0: Réalisateur, scénariste, acteur et producteur français. 1940, décès de Maurice Jobert. Compositeur français de musique classique et de musique de film. 1947, naissance de Salman Rushdie.
3: It's a great event. Un changement de vie, je ne sais pas. Mais c'est un événement majeur quand on essaye de vous tuer.
4: En août de l'année dernière, il est poignardé par un islamiste américain. Salman Rushdie survit de justesse et il perd un œil.
3: Pendant 5 ou 6 mois, je n'ai pas pu travailler du tout. Maintenant, ça fait un an. Donc me revoilà.
5: La lutte continue.
3: Le combat continue.
0: Écrivain américano-britannique d'origine indienne. 1954, naissance de Philippe Manœuvre.
6: Mick Jagger, c'est un mec qui n'a pas poussé un bouton d'ascenseur depuis 20 ans. Hein. Il a un mec devant qui lui écarte la porte et un mec derrière qui appuie sur le bouton.
0: Journaliste, animateur de radio, de télévision, critique musicale, éditorialiste et scénariste français. 1971, Jean-Paul Sartre est inculpé de diffamation contre la police.
7: Allez, j'ai diffusé la cause du peuple.
8: Eh bien, vous voyez, nous sommes arrêtés parce que nous vendons un journal qui n'est pas interdit.
0: 1972, naissance de Jean Dujardin.
9: Dimensions qui sont bigger than life, donc c'est vraiment extraordinaire toujours. Et puis
10: on les a perdus.
11: Mais j'ai entendu, j'ai envie de me mettre une noix.
0: Acteur, scénariste, réalisateur et producteur français. 1973, naissance de Nadia.
12: Et c'est parti pour le show. Et c'est parti, le stade est chaud. Et c'est parti, touche-toi sur ce fleur. Nanana.
0: Chanteuse française. 1986, décès de Michel Colucci, dit Coluche.
13: Dans le parti de Jean-Marie, on est à droite. Oui, c'est vrai, on est légèrement à la droite d'Hitler.
0: Humoriste et comédien français. Dragon, c'est en restant vous-même, fidèle à vos croyances, que vous aurez la meilleure humeur qui soit. N'écoutez pas n'importe qui. Changement de bouc, mais la chèvre en chaleur. Proverbe français.
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0: Eh ouais. Par ici, cette émission se terminera dans une demi-heure, 30 minutes. À bord par ici, nous avons Sébastien, il a 49, il est à Pontarlier.
1: Qu'est-ce qu'on se marre ?
0: Christo a 50, il est à Limoges.
2: Allô ? Allô ?
0: Guy est 62, à Villeneuve-Saint-Georges.
3: Eh oui.
0: Vincent, 56, à Cergy.
4: Toujours là.
0: William, 50, à Perpignan. Il s'est pris les pieds dans ses bouteilles. C'est William. Michael a disparu, on sait pas pourquoi. On va écouter Sébastien Pontarlier, je vous prie.
1: Ouais, ok. Bon, en tout cas, ouais, c'est fabuleux, parce que qu'est-ce qu'on se marre, hein. C'est excellentissime, et je te remercie. Je profite de l'occasion pour te remercier, Maurice, parce que sans toi, on ne pourrait pas profiter de tout ça. Donc voilà. Hey, William, alors j'ai un truc pour toi. Tu me diras si tu es choqué, mais un jour, il y a une fille, elle m'a demandé. Elle m'a dit, fais de moi ce soir ta salope, et tu me la mets partout où ça rentre. Ça te choque, William? Allô?
4: Là, il dort, là. Ils sont
1: ah là, oui, il a trébuché dans les bouteilles.
0: Bon, ouais, là, il ramasse les bouteilles. Il ramasse les bouteilles.
5: Ouais. Non, c'était pas. Ouais, dis-moi.
1: T'as pas entendu?
5: La salope, je peux pas, non?
1: Ouais, alors, il y a une fille, elle m'a dit un jour, elle m'a dit, fais de moi ce soir ta salope et mets-la-moi partout où ça rentre. T'es choqué ou...
5: Non, je suis pas choqué. Mais c'est quoi, c'est un film de cul, non?
1: Non, une fille qui m'a dit un jour, voilà, fais de moi ta salope ce soir et mets-la-moi où ça rentre. Voilà. Voilà.
5: Bon, et alors, t'as exécuté le bordel?
1: J'ai exécuté le bordel, comme tu dis, ouais, j'utilise tes mots, ouais, effectivement. Bon, bref, je voulais juste savoir si t'es choqué ou pas.
5: Non. Tu vois, t'as pas compris. Faut que t'écoutes l'émission un peu.
1: D'accord. Hein, ouais, bah, je réécouterai le podcast alors. Ça marche. Merci, William. Bon, allez, je rebondis rapidement sur le début de la conversation. Donc, concernant l'accident dont j'ai été témoin encore ce soir en rentrant du boulot, comme si j'en avais pas eu assez. Donc, les passagers vont bien, malgré tout. Hein. Donc, il y a eu quelques blessures, mais rien de grave. Le bébé va bien. C'est juste la maman et le radiateur de la bagnole qui est sur la route. Bref, je referme la parenthèse. Je reviens sur le sujet des radars, puisque on parlait tout à l'heure des radars, donc j'ai pas donné la réponse complète, hein, Vincent. En fait, sur les radars, les autorités demandent un justificatif aux ambulances, et il faut justifier qu'on partait simplement sur une intervention qui nécessitait d'aller vite, quoi. Voilà, tout simplement. Voilà, ça évite
4: pas faire passer tes propres PV.
1: Non, après ce serait trop facile parce que effectivement, ouais, t'es pressé de rentrer chez toi, tu mets les deux tons et puis tu fais flasher le radar et puis tu fais passer ça comme une urgence vitale et en fait ce n'est pas le cas. Donc maintenant il y a eu des restrictions et d'ailleurs je trouve que c'est très bien parce qu'il y a eu trop d'abus justement. Donc voilà, pour répondre, si j'ai répondu à ta question concernant les radars. Donc voilà, j'avais précisé un temps effectivement que ça, on arrivait à les faire sauter, mais pas tous. Voilà, je tenais à préciser quand même ce petit détail qui a quand même son importance. Voilà. Sinon, j'ai appris, puisque moi je suis un peu l'actualité d'ISS, vous l'aurez bien compris. Eh bien, le module qui a une fuite va être pas démantelé, mais il va être vidé de tout son matériel et ses occupants, puisque ça va coûter trop cher donc à le démanteler, si je puis dire. Donc, ils vont le couper jusqu'à la fin du programme ISS qui aura lieu normalement en 2030.
0: C'est le truc des Russes là, c'est la partie russe, ouais, je crois. Hein,
1: oui, tout à fait. Une partie. Alors, c'est un module sur six, hein, parce qu'il y a cinq ou six modules russes, je crois. Et c'est ce module-là, donc ils vont vider tout le matos, ils vont le transférer dans d'autres modules, et puis voilà. Donc d'ici 2030, comme le programme ISS se termine en 2030, ça va coûter trop cher à le démonter et le faire tomber dans l'atmosphère. Donc autant le laisser comme ça et attendre que dans 4 ans ISS tombe comme la station Mir à l'époque.
0: Donc, mais ça veut dire quoi qu'elle tombe? Qu'elle tombe?
1: Oui, tout à fait. Bah, comme Mir à l'époque, en 96, 97, quand ils ont fait tomber Mir. En fait, si tu veux, pour que la station spatiale ISS tourne en orbite autour de la Terre, pour qu'elle maintienne ses 400 km d'altitude environ, hein, tu as toujours des petits propulseurs qui sont là pour s'assurer qu'elles ne descendent pas, parce que tu as toujours la traction terrestre. Tu vois. Donc, pour éviter l'attraction, ben, il y a toujours des propulseurs pour la maintenir à 400 km/h. Mais le jour où le programme s'arrêtera, les propulseurs là qui s'assurent qu'elle remonte au cas où pour éviter qu'elle redescende, eh ben, eux, ils seront hors service. Et donc, elle va être attirée par l'attraction terrestre. Et du coup, elle va rentrer dans l'atmosphère. Elle sera brûlée en partie en rentrant dans l'atmosphère. Et puis, le reste va tomber dans un océan ou un autre, quoi.
0: Dans un autre, pourquoi ça tomberait dans un océan? Pourquoi ça tomberait pas sur une ville?
1: Ben parce que c'est programmé. En fait, il y a, bon, moi je suis pas ingénieur, hein, mais il y a des calculs qui sont faits en amont. Elle est à telle position, ils font des calculs en fonction de sa vitesse, la chute, la traction terrestre, et ils arriveront à définir à quel moment il faut arrêter ces propulseurs-là pour s'assurer qu'elles tombent dans l'eau, quoi. Ouais.
0: Ah ouais.
1: Il y a aucun danger qu'elles tombent sur la Terre de toute façon. Donc voilà. Donc tout ce que je voulais dire, c'est que voilà, le module russe, c'est fini. Il y a des fuites depuis 2019, hein, je crois d'ailleurs. Ça commence à faire.
2: Elle va bien tomber sur la Terre puisqu'elle va tomber dans l'océan. Donc,
0: oui.
1: Ouais, bon, t'as pas compris quand je disais. T'as pas compris quand je disais Terre.
2: Si, j'ai compris. Si, j'ai tout compris. C'est pas le souci, mais.
1: D'accord. Mais oui, bah, oui, évidemment.
2: Et puis ça va. Enfin bon.
1: Mais bon, en rentrant dans l'atmosphère, elle sera détruite quasiment à 5, au moins 50% de toute façon, qui sera cramée, à commencer par les panneaux solaires.
3: Tout à fait. Et donc, qu'est-ce qui va remplacer l'ISS alors?
0: Ben, c'est la nouvelle bazar, là, non? Je sais plus comment ça s'appelle.
1: Il y a les Chinois qui ont lancé leur station spatiale.
3: Oui, elle est pour eux, elle est pour les Chinois. Elle n'est pas internationale.
1: En fait, il y a quatre de ce que nous on a pu en parler il y a pas si longtemps que ça. Il y aurait quatre entreprises privées aux États-Unis qui voudraient s'associer avec la NASA pour éventuellement lancer un projet de remplacement. Mais le gros problème, c'est à se demander aujourd'hui, on en est à là. Est-ce que ça vaut vraiment la peine pour faire des recherches de dépenser autant d'argent et de mettre une station spatiale à nouveau en orbite? Donc peut-être que les programmes futurs des stations spatiales...
0: Axiom Station. Les modules attachés à l'ISS puis autonomes. Les premiers modules Axiom seront amarrés à l'ISS en 2026, c'est-à-dire cette année, puis détachés pour former une station autonome vers 2030. C'est un projet soutenu par la NASA dans le cadre du programme Commercial LEO Destination. Il y a Starlab, station commerciale européenne et américaine. Voilà, c'est Starlab, voilà, à qui je pensais.
1: Voilà, ouais, c'est les plus gros, les plus connus.
0: Alors,
1: par contre, ça, c'est un détail que je ne savais pas, parce que tu me dis qu'ils ont lancé des... Il y aurait des modules, pardon, qui vont être attachés à la station ISS, puis détachés pour recréer une autre station, ça, je ne savais pas.
0: Ouais.
1: Là, tu m'apprends...
0: Mais ce qui nous concerne plus, c'est Starlab, là. C'est,
1: oui.
0: C'est le truc d'Airbus, là. Ça va être avec l'ESA. Ah
1: oui. Ouais, tout à fait. Et puis la station chinoise, ouais, c'est vraiment pour les Chinois. Oui. Elle s'appelle Tiane ou Tian-1, pardon.
0: Tiangong. Et elle est déjà opérationnelle. La Chine dispose déjà de sa station Tiangong opérationnelle depuis 2022. Elle ne remplace pas l'ISS, mais constitue l'autre grande station habitée en orbite basse. Et il y a les Russes qui ont Ross, je sais pas comment il faut dire. Le premier module est prévu en 2027.
1: Donc l'année prochaine. Ah oui, donc ça va vite, hein. Ouais, bah ils anticipent un peu justement la fin du programme ISS parce que c'est prévu pour 2030. Mais quand on voit les problèmes qu'ils ont déjà rencontrés depuis 2019 avec ces problèmes de fuite, si le problème s'étend, peut-être que le programme va être écourté, hein, et puis qu'ils vont peut-être la faire tomber en 2029, hein, on ne sait pas. Hein.
0: Ah ouais.
1: Pour l'instant, c'est jusque 2030, hein, c'est la date butoir en tout cas. Bon, bah enfin, on verra bien, hein. J'essaierai de les recontacter une fois ou deux avant qu'ils tombent. Voilà. Et puis en matière d'équipement radio, ben les Chinois, ils ont installé matériel.
0: Je réagis à ce que Renaud écrit. Il dit oui. Starlab non habité. Moi, je lis. Lancement prévu en 2028. Co-entreprise Airbus Voyager Space avec module unique de grande taille, l'ESA. Donc l'entreprise européenne pourrait envoyer ses astronautes dessus. Donc elle sera pas non habitée, elle sera habitée. Vraiment. Bon, pardon, vas-y.
1: On verra bien. Donc, oui, puis je disais que ouais, les Chinois, ils sont gentils parce qu'ils ont installé récemment du matériel radioamateur. Donc, c'est pareil, tu vois, je vais pouvoir m'amuser à essayer de les contacter depuis mon bureau là en VHF. Et ça me fait penser à un autre détail. Tu parlais il y a quelques jours d'une virée en bateau en faisant l'émission en direct, hein, si je me trompe pas.
0: Ouais, je disais que j'avais envie de faire ça, ouais, de faire une traversée avec l'émission en direct, ça serait marrant.
1: Je trouve que c'est pas mal. Et je me suis même dit, s'il faut que je passe le CRR, au moins pour contacter Maurice pendant son périple, je serais partant. Mais il faudrait que j'achète de l'équipement radio marine parce que je n'en ai pas ici. En même temps.
0: Ouais, mais là, c'est pas très cher, la radio, la BLU, là.
1: Non, mais bon, j'essaierai peut-être de me renseigner pour passer le CRR parce que c'est pas le même examen que j'ai passé. Ouais. Moi, j'ai pas le droit de faire du marine, par exemple.
0: Ah oui, moi, je l'ai passé le CRR, c'était obligatoire. Ouais, donc, je l'ai, moi, le CRR, depuis longtemps.
1: Ça veut dire que tu utilises des fréquences que moi, j'ai pas le droit d'utiliser, et inversement. Donc, voilà. Mais je m'amuserais bien à le passer, le CRR, pourquoi pas, avec plaisir. Je vais me renseigner.
0: Ouais, il faut se préparer un peu, c'est pas très, très compliqué. Non, ce qui est marrant, c'est que tu vas le passer. Moi, j'avais passé dans un truc de France Télécom, je crois, ou un truc comme ça, tu vois.
1: Ouais.
0: L'examen, tu le passes dans un lieu enfin, étrange, quoi. C'était une sorte de labo de France Télécom, il me semble, dans lequel je l'ai passé, mais j'ai passé dans les années 80, hein, donc bon.
1: À l'époque où il y avait besoin de que ce soit agréé par les PTT à l'époque.
0: Ouais, c'est ça, ouais.
1: Ouais, ouais, ouais. Oui, ça remonte à loin, effectivement, oui.
2: Moi, j'ai fait de l'optimiste en CM2. J'ai fait de l'optimiste en CM2 sur un lac.
0: Mais c'est bien,
2: c'est la seule expérience que j'ai de bateau.
0: C'est le meilleur moyen de commencer à faire du bateau, l'optimiste, c'est génial.
2: Ouais, mais j'ai arrêté après.
0: Ah bon?
2: Mais j'avais trouvé ça vachement bien. Hein.
0: Ah, c'est bien l'optimiste.
2: Génial, ouais, ouais. Oui, petite barque, là, on tendait les cordes, là, avec le safran, tout ça et tout. C'était vachement bien. C'était pédagogique et tout. C'était génial.
0: C'est une très bonne manière d'aborder la navigation. T'apprends à dessaler.
2: J'ai fait du jet aussi.
0: Ouais, c'est insupportable, le jet ski.
2: Ah ouais, t'aimes pas ça, moi?
0: Ah, c'est insupportable. Non, puis c'est le bruit que ça fait, je trouve que c'est chiant comme truc.
2: Ouais, mais bon, une petite séance là d'une demi-heure, c'est...
0: Moi, je trouve ça ennuyeux. Quoi. J'en ai fait une fois ou deux, là, je trouve que c'est vraiment très chiant, je vois pas trop l'intérêt. Bon, maintenant, moi, j'ai pas envie d'aller sur la mer pour faire yon, yon, yon, yon, yon.
1: Ouais. Ouais, mais au moins, t'as essayé, voilà.
0: Oui.
2: T'as des monstres, hein, Maurice, hein, dans des jets, hein, t'as des
0: ouais, mais j'ai essayé un monstre, j'ai trouvé que c'était ennuyeux. Je préfère, quitte à avoir un monstre, je préfère que ce soit un bateau avec ce qu'il faut, quoi.
2: Ouais, ok.
1: Plus de charme.
2: Je comprends.
0: Ouais, vaut mieux envoyer un Ferriti qui a 2x800 chevaux, 2x1000 chevaux, c'est plus intéressant qu'un jet ski. Hein. Ouais. D'ailleurs, il faudrait un de ces jours que t'appelles. Tu peux appeler quand tu veux ou pas? T'essaies d'appeler l'ISS un jour en direct là, qu'on voit un peu comment ça fait.
1: Alors m'entendre les appeler, ça c'est sûr. Après vous assurer qu'au bout de la ligne il y aura.
0: Ah
1: quelqu'un,
0: oui, on n'est pas sûr qu'il y aura quelqu'un si on a bien compris.
1: Et encore faut-il en plus qu'elle passe. Là elle va. Ouais. Encore faut-il qu'elle passe. Au-dessus de la France, au moment où on est en ligne.
0: À quelle heure en général? C'est toujours heure fixe ou
1: Non, bah non, parce que elle se déplace en ellipse, si tu veux. Donc
0: ah oui, en plus.
1: Une quinzaine de jours, voilà, ça va être le matin. Après, 15 jours après, elle va passer la nuit. Là, elle va passer dans 4h09 exactement.
0: Ah ouais, bon, on sera parti. Voilà. Si un soir tu sens que t'es motivé et que c'est le moment, moi, je veux bien que t'essaies, même si ça marche pas, mais je veux bien entendre le.
1: Avec plaisir. La prochaine fois qu'elle passe, au moment où c'est l'heure de l'émission, je m'arrangerai pour appeler. Avec plaisir.
0: Ouais, c'est pas mal ça. Pour ceux qui ne savent pas de quoi on parle, Sébastien est radio amateur, c'est ça?
1: Ouais, loisir de merde.
0: Et avec son matériel et son antenne gigantesque sur le toit, il peut entrer en contact avec la station spatiale, notamment la station spatiale internationale, et avoir des conversations. Alors il peut parler que de son matériel, il peut pas discuter. Enfin, bon.
4: Mais on peut déjà savoir quel jour. Tu peux déjà savoir quel jour elle sera là après 21h, entre 21h et minuit et demi.
1: Oui, il faut que je regarde sur un calendrier. Ouais. J'ai juste à taper une date précise et elle va me dire, elle va me donner un planning sur le mois entier, par exemple. Donc ça, je peux regarder demain et dans les mois à venir, je saurai à quel moment elle va passer.
0: Bon, il faut que ce soit un jour où tu es en forme et où tu le sens bien, mais moi, je veux bien vivre cette expérience.
1: Bah écoute, avec plaisir, et ce serait d'autant plus sympa qu'il y ait un correspondant derrière.
0: Ah bah oui, c'est ça l'idée. Hein. C'est pas juste que tu l'appelles et que personne ne réponde.
5: je peux poser une question à Sébastien?
4: Tu peux.
5: Mais pourquoi tu Sébastien, peux... est-ce que tu connais, parce que moi je faisais de la CBI avant dans les années 90, non? Ouais. Est-ce que tu connais les sup-sup, les sous-inférieurs, extra-sous-inférieurs?
1: Ouais. Voilà, t'as la réponse.
5: Mais on écoutait, t'as vu les fréquences de... Les gens qui téléphonaient avec les téléphones sans fil, là, tiens.
1: Non, c'était les téléphones fixes et puis les trucs de bébé, là, à l'époque. Ouais, voilà, les 26 mégas, oui, oui.
5: Et après, t'avais la BLU, machin. Mais ça, c'est quand il y a la propagation, c'est ça.
1: Quoi, la BLU, c'est tout le temps, ça n'a rien... Oui, la propagation,
5: mais
1: oui.
5: Mais la propagation, ça te permet de discuter avec...
1: On est d'accord. Ouais. Donc, tout dépend du soleil, du cycle solaire. Bon, après, je vais pas rentrer dans le technique parce que c'est compliqué. Mais voilà, mais j'ai commencé également par la CB, comme toi. Parce que quand t'as 15, 16 ans, que t'as pas de téléphone portable, t'as pas tous ces machins qu'on a aujourd'hui, quand tu discutes par le biais d'une CB en BLU ou en AM ou en FM avec quelqu'un qui est à 30 km de chez toi, déjà, t'es content, quoi.
5: C'est ça.
1: Donc voilà, et c'est pour ça que je suis tombé là-dedans. Parce que j'ai trouvé que c'était fascinant, cette idée de pouvoir parler avec quelqu'un en dehors du patelin dans lequel j'habitais. Aujourd'hui, c'est obsolète parce que maintenant, on peut tout se faire avec un téléphone portable. Bon, certes, mais c'est pas la même chose.
5: Mais après, t'as vu, mais juste un truc, je monopolise pas. T'avais un appareil qui te permettait d'entendre les ambulances, la police et tout, c'est quoi, comment ça s'appelle?
0: Un scanner.
1: J'en ai deux là-bas. Ouais, j'en ai deux. Il y en a un qui tourne là, justement. Oui, effectivement. Bon, ça c'est. Alors, t'avais le droit d'écouter, mais t'avais pas le droit de divulguer les informations que tu.
5: Ouais, voilà.
1: Voilà. Ouais, j'en ai deux là-bas qui sont opérationnels d'ailleurs. Ouais, ça fonctionne, mais je peux pas vous dire ce que j'entends avec.
0: Ouais, c'est bien. Okay. Ouais, parce que on va avoir envie de vomir peut-être.
1: Voilà, on va rester.
2: Et il n'y a pas les autorités n'écoutent pas ce qui se passe. Si, les autorités écoutent ce qui se passe là-dessus quand même.
1: Mais nous, on est écoutés par l'Agence nationale des fréquences, qu'on appelle l'ANFR, et l'ART, l'Autorité de régulation des télécommunications.
0: Mais ils n'ont le droit que de dire quel matériel ils ont. Ils n'ont pas le droit de se demander. T'aimes le chocolat au lait ou pas?
2: Mais tu sais que j'avais mon vieux voisin qui faisait ça à l'époque chez mes parents. Là.
1: Oui.
2: Et il nous brouillait la télé avec ses antennes à la con, là, je me rappelle.
1: C'est pas tant le problème de celui qui faisait de l'émission qui brouillait, c'était le problème du téléviseur qui était mal filtré.
2: Ouais, c'était ça, ouais. Et puis ça nous grésillait la télé et tout, je me
1: rappelle. Mais on montrait le problème à l'envers. C'est comme quand t'avais une mobilette à l'époque qui passait à côté de la radio, tu l'entendais dans la radio, la mobilette.
2: Ouais, c'est ça.
0: C'est le mec qui avait pas d'antiparasite.
2: J'ai été obligé d'aller lui péter la gueule. Donc c'était pas. Non, je plaisante.
1: Ouais, mais c'était pénible. C'est pas lui la faute. La faute, c'est la télé. Ouais, la faute, c'est la télé. La télé nous merde.
5: Voilà. Mais est-ce que c'était pas ça? C'était pas un problème de TOS. C'est ce que c'est le TOS.
1: Les toasts. Je peux te dire ce que c'est. Tu sais pas ce que c'est en plus.
0: C'est les toasts.
5: Le taux d'onde stationnaire.
1: Ouais. Et puis par rapport au rapport d'onde stationnaire, tu sais faire la différence ou pas?
5: Non.
1: Bon ben voilà. Donc tu sais pas ce que c'est que le toast. Donc, mais effectivement, ça n'a rien à voir avec le toast. Si t'envoies de la puissance, que ton poste est bien réglé, ça n'empêche pas qu'il y ait pas de parasites dans la télé du voisin. Si la télé c'est de la merde, c'est de la merde.
2: Mais si t'as une galère en pleine mer, Maurice, c'est ça que tu utilises pour lancer un appel de détresse ou pour...
0: Alors, la BLU, les gens sont loin. Tu utilises plutôt la VHF sur le canal 16, parce que t'essaies d'abord de choper les gens qui sont dans ta zone, qui peuvent venir te porter secours. Et sinon,
2: VHF, c'est la même chose que la BLU, c'est pareil. Enfin, c'est...
0: Ah non, c'est pas pareil, c'est des ondes plus courtes. La VHF, elle te permet de joindre des gens qui sont dans ton cercle, je sais pas. La BLU, elle va chercher à plus de 25 km, je crois, il me semble.
1: Alors, il faut pas confondre. Parce que là, je pense que vous mélangez un petit peu. C'est que tu peux faire de la BLU en VHF. Moi, j'en fais. En VHF, moi, j'ai fait la Tanzanie. En VHF.
0: Ouais, enfin, nous, sur un bateau, t'as deux postes. T'as un poste VHF et un poste BLU. Oui. Ce sont deux appareils différents qui n'ont pas la même puissance en nav. Et avec la BLU, en général, tu chopes aussi la météo. C'est comme ça que ça fonctionne. Mais quand tu es en détresse, tu es normalement sur le canal 16 en VHF.
1: FM ou en AM. En FM ou en AM, mais pas en BLU, c'est ça, tu veux dire.
0: Voilà. C'est sur le VHF, quoi. Et alors que lorsque tu es, parce que la BLU, c'est de la HF, de la haute fréquence, la BLU, elle te permet surtout de discuter avec des gens qui sont très loin, avec lesquels te racontes des sornettes, ou tu essaies de savoir des choses, d'ailleurs, parfois des choses sur s'ils font route comme toi, s'ils sont sur le même axe, tu leur demandes comment ça se passe, qui c'est qu'il y a. Parfois, quand t'es dans des zones où il y a des mecs qui traînent, parce qu'il y a quand même beaucoup de mecs qui traînent sur la mer, des gens qui attaquent les bateaux, etc. Donc, c'est plutôt là-dessus que tu vas causer. Et puis, pour le canal 16, c'est plutôt la VHF classique, quoi. Là, c'est de la fréquence, c'est pas de la haute fréquence.
1: Voilà, mais ce que je voulais dire, c'est que la VHF, c'est pas que FM ou AM, c'est aussi BLU. Voilà, on peut aussi... alors, effectivement, sur les navires, c'est deux postes différents, mais nous, c'est... voilà, on peut faire de la BLU en VHF. Et, du coup, je sais plus ce que je voulais ajouter. Ouais, donc si jamais tu faisais ton petit périple, là, et l'émission à bord de ton navire, je serais ravi de pouvoir te contacter en BLU. Si c'est faisable, je serais partant, moi.
0: Ouais.
1: Je vais passer mon CRR. Voilà, comme ça, j'aurai le droit d'utiliser les fréquences que tu utilises. Voilà. Allez, on passe la main parce qu'il y a du monde, donc si jamais.
0: Ouais, il a raison. Allons écouter Christo à Limoges.
2: Ben oui, Christo à Limoges, il est là, il est dans son jardin, là, il est en train d'observer un peu ce qui se passe.
0: Qu'est-ce qui se passe? Il se passe des trucs dans ton jardin?
2: Oui, il se passe des trucs, oui. Enfin, de l'autre côté de mon champ, là, depuis le mois de. Non, depuis le mois de février, mars, c'est au moins à 300 mètres, hein. J'ai une bauge à sanglier, c'est-à-dire j'ai une meute de sangliers qui vient de se squatter.
0: Ah, c'est génial, ça!
2: C'est génial, oui. Sauf que ça fait un peu de ravages quand même dans les cultures, là, surtout en ce moment, là, avec les... Ouais, ça fait beaucoup de ravages.
0: Non, mais toi, t'es pas cultivateur, si? T'es cultivateur?
2: Ah non, pas du tout. Non, pas du tout. Mais ils peuvent rentrer chez moi, parce que c'est pas un petit grillage. J'ai un petit grillage à la con, là. C'est pas un petit grillage qui va les empêcher de rentrer.
0: Alors, il y en a combien à peu près?
2: J'en ai vu, moi. Alors, une fois, ils ont traversé le champ. Ils étaient, je les ai pas tous comptés. Il y avait les petits, les marcassins et tout ça, là. Il y avait, je sais pas, ils doivent être au moins une quinzaine, minimum.
0: Ah ouais, quand même.
2: Ouais, quand même. Et puis en plus, il y a un mâle qui est là, qui garde. C'est un mini autobus, le truc, hein, Maurice. C'est une bête qui doit faire, je sais pas, 110, 120 kilos.
0: Ah ouais.
2: Ouais. C'est le truc. Ça a des chicots comme des lames de rasoir. Et ça peut te tuer, un sanglier, hein, si t'es pas, ça peut tuer des gens. Ça tue des gens même, hein, les sangliers. Chaque année, il y a des chasseurs qui se font charger, qui se font découper, hein, surtout dans les jambes. Ça découpe découpe tout, Maurice. J'ai des chevreuils, j'ai un peu de tout comme animaux, j'ai plein de trucs, j'ai des renards, des furets, j'ai de tout, j'ai eu des poules passé un temps, je me le suis fait tout éclater. Donc j'en ai plus racheté
0: Qu'est-ce que ça veut dire, je me suis fait éclater?
2: Eh ben, en fait, le renard, si tu veux, quand il tue, quand il vient pas forcément pour manger, Alors le renard ou la martre aussi fait ça. Ils viennent pas pour manger, ils viennent pour tuer. C'est-à-dire qu'ils arrachent les têtes des poules et ils les laissent comme ça. Ils les mangent même pas. Des fois, je m'en fais embarquer quelques-unes. Enfin, je m'en étais fait embarquer quelques-unes. Mais sinon, ils sont là que pour tuer, quoi. Ils les tuent. Voilà, c'est un peu un amusement. Je sais pas trop pourquoi. J'ai essayé plein de stratagèmes pour. Mais bon, ça marche pas. Donc j'ai arrêté les poules. C'était bien parce que j'avais des œufs à foison, j'en avais tous les jours, c'était magnifique. Donc là, j'en ai plus. Et c'est vrai que je suis passé aux œufs de supermarché à la con. Bon, je prends des œufs un peu de bonne qualité, on va dire. Mais ça n'a rien à voir avec ce que j'avais moi. Donc bon, c'était un peu assez dommage, quoi. Parce que pour faire la cuisine, les gâteaux, les pâtisseries, c'était magique.
3: Est-ce que tu as des loups? Est-ce que tu as des loups?
2: Des loups, oui, j'en ai eu. Alors j'en ai eu à peu près. Alors moi, je suis pas très très loin du. Enfin, je suis pas très loin. Je suis pas loin du plateau de Mille Vaches. Sur le plateau de Mille Vaches, c'est au centre France, c'est-à-dire que c'est la limite. C'est Creuse, Corrèze, Haute-Vienne, en fait. Tu connais le plateau de Mille Vaches, de toute façon. Hein. C'est connu. Ouais. Vassivière, tout ça et tout. Et on a le loup là-bas, ouais. Et moi, j'ai eu le loup de chez moi qui est arrivé à peu près à 20 km de chez moi. Oui, on a eu des attaques de loups sur des troupeaux de moutons. Les brebis et tout ça, ouais, qui se font aussi un peu découper. Alors, il y a aussi des chiens errants qui attaquent les bêtes. Et c'est vrai qu'on peut mettre ça sur le dos des loups, mais c'est pas toujours vrai. Parce que le loup attaque rarement pour tuer. Il attaque surtout pour manger. Bon, alors, il tue aussi, puisque c'est dans ses gènes et c'est dans son
3: ADN. C'est du racisme. Les gènes, ça n'existe pas.
2: Hein. Ouais, mais enfin, oui. Ouais, tu m'as compris, tu vois. Et, ouais, je l'ai pas chez moi, le loup, non, mais j'ai plein de bêtes, moi j'adore ça. Là, je suis en train de me faire défoncer par des moustiques. Donc, voilà.
3: Ah, mais ouais, ici, il y a plus de moustiques.
2: C'est les joies de la campagne.
0: C'est une horreur de vivre dans ton coin, d'être attaqué par les moustiques, il y a les, il y a les trucs qui veillent, on se fait manger les poules, il y a des loups.
2: J'ai des chevreuils.
0: On est mieux à Paris. Hein.
2: Ça faisait longtemps que j'avais pas ça. J'ai été envahi de couleuvres récemment, là, il y a 10 jours. On a eu pendant. En fait, elle cherche l'ombre et j'ai une terrasse derrière chez moi qui est quasiment toujours à l'ombre. Et puis, elles étaient venues sur la terrasse.
0: Là, mais c'est un enfer.
2: J'étais moi dans le salon. Ouais, j'ai entendu, entendu ma femme gueuler. J'ai entendu ma femme gueuler comme folle.
0: Attention, viens vite. Ça coupe, là où tu es. Il faut que tu te rapproches du.
2: Je me rapproche.
0: Bon, viens vite, il y a des couleuvres.
2: C'est pas méchant.
0: Ouais, c'est pas méchant les couleuvres.
2: Ah, c'est pas méchant, Maurice, les couleuvres. Non, c'est pas méchant, c'est impressionnant, ça fait peur, mais c'est pas méchant. J'ai eu des vipères aussi.
0: Hein, oh là là, mais qu'est-ce que c'est cet endroit où t'habites? Oh purée.
2: Non, alors les vipères, je leur mets des coups de bêche. Les couleuvres, je les tue pas parce que c'est inoffensif et ça fait du bien à la nature.
0: Par mais contre, pourquoi tu tues les vipères?
2: Parce que je les tue. Parce que tu peux finir aux urgences, Maurice, avec une vipère. Hein.
3: Ah bah oui.
2: Mine de rien, c'est pas mortel non plus. Mais si t'as déjà des problèmes de santé ou quoi que ce soit, ouais, voilà. Ça peut te poser de vrais problèmes.
0: Putain, Maurice. Ouais, t'as personne qui vient chez toi à l'apéro. Hein. C'est une horreur. Les couleuvres, les vipères, le loup, les sangliers, chien de la voisine qui aboie. Ouf, ouf, ouf. Mon Dieu.
2: Tu verras pas ça à Stalingrad, hein, Maurice. Hein,
0: moi, je suis pas à Stalingrad, donc je le verrai pas.
2: T'as d'autres genres d'animaux à Stalingrad?
0: Ah non, moi dans mon quartier, les animaux, là, t'as la police qui tourne et ils font partir.
2: Non, je suis isolé.
0: T'as l'air bien, ouais.
2: Ouais, je suis bien. Je suis bien, Maurice, on mange bien.
4: T'as qu'une voisine, c'est ça?
0: Ouais, ça, avec son chien qui aboie en permanence. Quel enfer.
2: Comme les vipères un jour.
0: Ouais,
2: c'est comme ça, qu'est-ce que tu veux.
4: Et t'as combien de mètres carrés de jardin?
2: En tout et pour tout, à peu près 1000 mètres. 1000 mètres à peu près.
0: En plus, faut tondre.
2: Voilà, c'est déjà bien assez. Ouais, c'est chiant. Il y a des bouches,
3: là, je tombe. T'as les robots, t'as les robots qui tombent. Carré,
0: les robots chinois, là. Ouais, ceux qui se trompent, robots, parfois, robots, ils te font une cata, ils te mettent un coup de pied dans le ventre.
4: Non, mais tu peux monter un zoo. Tu ouvres un zoo, Christo.
0: Ah, t'oses plus aller dans le jardin. T'arrives à faire la sieste assis. T'as le hamac de bivouac là, non? Le hamac avec le zip là qu'on met en Afrique. Tu peux pas faire de sieste sur ta terrasse.
2: Sur ma terrasse là, ouais, je suis bien, Maurice.
0: Ouais, entre les couleuvres, les vipères, le loup, les trucs.
2: Ah ben, c'est la campagne, Maurice. Ouais,
0: c'est pas la campagne, c'est la combrousse.
2: C'est la combrousse. Ouais.
0: Oh mon Dieu. Et tu penses partir quand alors?
2: Et j'aimerais bien me casser à la retraite.
0: Ah, pour te dire la vérité. Et partir où?
2: J'aimerais bien me casser.
5: Ah, mais ah non, j'ai pas la retraite. Je crois que... Désolé.
4: Non, tu veux pas prendre l'appartement de Michael?
0: Non, tu voudrais, non, il voudrait habiter à l'église d'Auteuil. C'est quand même mieux.
2: J'ai un pied-à-terre de famille à côté de Perpignan, comme je te l'avais déjà dit, je crois.
0: Ah ouais.
2: Du côté de Locat. Ouais, du côté.
0: Ah, ça, c'est l'appel de l'apéro du William, ça. Il n'y a pas un appel sans qu'il fasse tomber une bouteille ou un verre. Tout le monde veut aller habiter à Perpignan. Avec William et ses mélanges. Ouais. Bon, c'est à Perpignan. Tous les soirs, tu passes chez William. T'es passé chez William?
2: Ouais.
0: Non, mais j'y vais.
2: Avec plaisir. Ouais. Non, mais j'aimerais bien me casser là-bas. Il y a les Pyrénées à proximité. Bon, et l'Espagne, où je m'en tape un peu parce que
0: Portbou, Banyuls, tout ça, c'est chouette. Hein. Collioure, c'est joli. Hein.
2: Tout ça, c'est génial.
5: Ouais, surtout le Banyuls. Banyuls,
2: c'est bon, Portvendre.
0: Portvendre, formidable. J'adore Portvendre.
2: C'est magnifique.
4: Mais alors, tu vendrais ta maison à Limoges? Ouais.
0: 3 700 euros avec toute la merde.
2: Les animaux. Non, aujourd'hui ma baraque. Non, je cache rien, j'ai rien à cacher. Aujourd'hui ma baraque, elle vaut 200 000.
0: Eh ben.
2: Voilà. Donc, c'est pas énorme non plus. Hein. C'est
0: bon, mais acheter une Aston, hein. Oh.
2: En plus une Porsche, Maurice, moi, tu vois. Et donc, je vendrai tout et puis je me casserai de là parce que bon.
0: Bon, mais t'as pas une gonzesse? Elle dit quoi, ta gonzesse?
2: Bien sûr que si, que j'ai ma gonzesse.
0: Et elle est d'accord avec ce projet?
2: Ouais, je pense, ouais.
0: Ah, tu penses?
4: Tu penses pour elle?
2: Ouais, on va dire que j'en suis quasiment sûr à 90%.
0: Tu as pas demandé,
2: Après, le problème, c'est qu'elle, on a 5 ans d'écart, si tu veux, elle a 45 piges. Donc, ouais, elle sera pas
4: en retraite en même temps.
2: Voilà, t'as tout compris. Ouais. Si tout va bien, on sera pas à la retraite en même temps, si j'y arrive.
0: Pourquoi t'arriverais pas à la retraite? Ouais. Qu'est-ce que tu as? T'as des maladies?
2: Bah, c'est pas que j'y arrive. Ouais, ben oui, mais mes maladies, elles sont pas mortelles, celles que j'ai. Donc, je t'ai expliqué hier, pas hier, avant-hier, Maurice. Ouais,
0: ah oui, c'est vrai, t'as le Verneuil.
2: Ouais, j'ai la maladie de Verneuil.
0: Ah oui.
2: J'ai la maladie de Verneuil.
0: Ça fait quoi, ça? Ça fait quoi comme maladie? J'ai oublié.
2: Ben, il t'a expliqué, ça fait des kystes et des boutons et des trucs assez dans tout le corps, en fait. Tu peux avoir ça dans tout le corps. Alors, moi, j'en ai eu dans des endroits stratégiques, si on peut dire comme ça. Mais j'ai tellement pris l'habitude de cette merde, Maurice, que maintenant, avant, j'allais chez le médecin aux urgences, je partais en septicémie, je faisais des trucs de dingue, tu vois. J'ai failli crever plusieurs fois à cause de ça. Ça fait des infections carabinées, en fait. Et si tu ne fais rien, tu pars en septicémie et puis c'est fini, quoi. Je suis arrivé aux urgences une fois, le médecin m'a dit dans 10 heures vous étiez mort, monsieur.
0: Ah ouais.
2: Et donc carrément. Donc maintenant, je me soigne tout seul, en fait.
0: Comment ça?
2: C'est-à-dire que quand
0: avec du miel,
2: Non, je le sens venir, si tu veux.
0: Ouais.
2: Ce problème-là, et quand ça vient, j'agis tout de suite.
3: C'est-à-dire que
2: Non, je perce, j'évacue, je désinfecte.
0: Burk.
2: Ce qui se passe.
0: Poids.
2: Ouais, burk, ouais. Ouais, et comme tu dis, ouais.
0: Ouais, ça va être sympa pour ta gonzesse, ouais.
2: Elle a l'habitude, même elle me soigne et tout. Des fois, souvent, les infirmières à la maison tous les 4 matins. Ouais, c'est pénible. Et là, tu vois, ça fait quoi? Ça fait peut-être 2 ans que j'ai pas fait de crise. On peut pas parler
0: depuis que t'écoutes l'émission, tu fais plus de crise, t'as vu?
2: Ouais, et puis en plus, t'as changé mes nuits, Maurice.
0: Ouais,
4: en parlant d'émission, il est minuit et demi.
0: Ouais, on va se casser.
2: Ouais, mais c'est bon. On va prolonger.
0: Bon.
2: Et donc voilà. Mais bon, je le vis bien, Maurice. Pour certains, ça peut être super handicapant. Moi, ça l'a jamais trop été. Même si des fois, je pouvais plus marcher, je pouvais plus bouger, je pouvais plus rien faire. Mais bon, j'allais quand même au taf. Je prenais sur moi et puis je bossais. Et puis voilà quoi. Et puis bon. Mais bon, tout va bien. Sinon, Maurice. Et puis faut que je me fasse opérer des mains. Je t'en ai parlé. Aussi.
0: Encore. Opérer de quoi? Qu'est-ce qu'il y a les mains?
2: J'ai les deux canaux du pitrin qui sont, c'est-à-dire que j'ai mon annulaire qui se rétracte, si tu veux.
0: Oh là là.
2: Les deux annulaires. Ouais. Bah,
0: c'est quoi ça comme un truc? C'est une maladie aussi?
2: Bah, je sais pas si on peut appeler ça une maladie.
0: Comment ça s'appelle?
2: Je sais pas si c'est. Bah, ça s'appelle la maladie du pitrin.
0: Du quoi? Du pétrin?
2: Du pitrin. Du pitrin. C'est le canal de l'annulaire qui va de l'annulaire et qui monte jusqu'au coude.
0: Du pitrin comme un train?
2: Du pitrin. Oui, non, train, T-R-E-N. Du pitrin, c'est un médecin, c'est l'hôpital de Limoges, il s'appelle l'hôpital du pitrin.
3: En plus.
2: Ouais, oh en plus, ouais. Oh, je suis de Limoges et la maladie, elle est de Limoges. Alors, en plus, dit, c'est énorme ce qui m'est arrivé.
0: Alors, la maladie du pitrin ou fibromatose palmaire est une maladie de la main qui provoque une rétraction progressive des doigts vers la paume. Elle évolue lentement et généralement indolore. Elle touche surtout les hommes près de 45 à 50 ans.
2: Ouais, c'est ça. Alors, ouais. Moi, je l'ai eu il y a longtemps déjà.
0: Mais c'est attends qu'il rétrécit. Je comprends pas. Ils vont où
2: En fait, ils se recourbent, c'est-à-dire qu'ils rentrent à l'intérieur de la paume de ta main, Maurice.
0: Ils se recourbent.
1: C'est les tissus qui se rétractent. C'est les tissus qui se rétractent, ouais.
2: Bon, attends, là, si tu veux, Maurice, je peux plus poser ma main droite à plat, si tu veux.
0: Non.
2: Ah si, je te jure. Alors je peux mettre des tartes, hein, c'est pas le problème.
0: Ouais, mais la main fermée, c'est pas pareil. Pour le tribunal, c'est pas pareil. Le tribunal, c'est pas pareil. Au tribunal, la main ouverte, ça passe plus facilement que la main fermée, attention.
2: Ouais, je sais, ouais, mais bon, voilà. Ah, c'est putain, pareil, ça, c'est un truc.
0: Et ça, on l'attrape comment, ce truc-là? Comment,
2: on sait pas trop. Ce que m'a dit le médecin que j'ai vu, il m'a dit que ça arrivait beaucoup aux gens qui étaient conducteurs d'engins, les pelleteuses et compagnie, là, tu vois. Parce qu'ils se servaient beaucoup de leurs mains et qu'ils avaient tout le temps les mains fermées en fait autour de leur manette, leur commande de tractopelle.
0: Ouais.
2: Donc ce mec-là, là, il a opéré énormément de gens qui étaient conducteurs d'engins en fait. Énormément. Moi, je suis pas du tout conducteur d'engins. C'est pas ça. Tu vois. Donc, j'ai la main droite et la main gauche. J'ai la main droite et ça a commencé sur la main gauche.
0: Ah, on peut pas mettre la main à plat, c'est vrai? Comment ça va?
2: Non, je peux pas mettre ma main à plat, non.
0: Moi, je peux mettre la main à plat, moi. Tout le monde peut mettre la main à plat, à part celui qui a des problèmes palmaires. Ouais. Moi, ça va, pour le moment.
2: Ouais. Donc, des fois, ça me fait mal. C'est pas toujours indolore, Maurice, parce que je soulève de la fonte un peu tous les jours chez moi pour rester en forme. Et c'est vrai que des fois, je peux plus, quoi, parce que ça me fait tellement mal que je peux plus. Je peux plus.
0: Et ça s'opère pas, ça?
2: Si, ça s'opère. En septembre, j'y vais, Maurice, là. Tu vois, ouais. En septembre.
0: Mon Dieu.
2: Voilà. Donc, je te donnerai des nouvelles à la saison prochaine, si jamais. Ouais. Voilà. Eh oui. Donc, non, mais il me semble que, alors, la solution, c'est des injections de cortisone dans un premier temps. Quand ta maladie est pas très déclarée.
1: Éphémère.
2: Donc, moi.
1: C'est éphémère. Hein.
2: Ouais, mais pour ma main gauche, moi, ça sera de la cortisone. Et pour ma main droite, ce sera une opération. Ils vont m'enlever, ils vont me gratter le tendon, les ligaments. Enfin, tu m'as expliqué, mais c'est un peu, tu vois, pour me détendre le doigt. Et c'est compliqué. C'est des semaines d'arrêt, etc. Donc, c'est compliqué. Donc, moi, il n'est pas question que je m'arrête de travailler. Donc, j'irai bosser quand même. Et puis, voilà, quoi.
1: Fais gaffe, un tendon, c'est douloureux, et pendant la convalescence, si je puis dire, tu peux aggraver le cas, hein, si tu fais pas
2: attention. Ouais, je sais, mais je suis une tête de mule, mon pauvre, si tu savais.
1: Ouais, mais tête de mule, après, t'as le résultat derrière, hein, et c'est là que tu te mords les doigts, justement.
2: Ouais, je sais, mais tu vois, il m'est arrivé quelques conneries dans ma vie, de santé, pas trop grave non plus. Et j'ai toujours un peu laissé faire, toi, un peu laissé couler, un peu je m'en tape, tu vois.
1: Ouais, mais justement, là, il va falloir que tu te ménages.
2: Ouais, je sais, j'ai 50 piges, voilà, il faudrait que je fasse un petit régime.
0: Mais oui, fais un petit régime, mange des carottes. Allez, on va écouter Guy à Villeneuve-Saint-Georges.
3: Oui, merci. Oui, c'est intéressant, toutes ces histoires, ces tranches de vie. humaine.
0: Ce qui serait bien, c'est de parler à sa femme, un peu avec sa femme, quand il n'est pas là.
2: Ouais. Pour voir un peu je voulais appeler avec elle, mais elle m'a dit non, j'ai pas envie de parler à Maurice.
0: Ah oui, bon. c'est compliqué.
3: Il y a des filles qui n'aiment pas Maurice.
0: C'est vrai. Mais il y a des garçons aussi qui n'aiment pas.
2: Mais je vais te dire pourquoi. Enfin, c'est pas qu'elle t'aime pas, elle te connaît pas. Enfin, elle sait qui tu es plus ou moins. Mais en fait, elle est. Alors, c'est pas qu'elle est jalouse non plus. Mais je suis tellement accaparé par ton émission, Maurice, que de tous les soirs de 21h à n'importe quelle heure, et t'es où? Qu'est-ce que tu fais? T'es encore avec Maurice?
3: J'ai la main.
2: Pardon.
3: Mais Christo, ça fait combien de temps que tu connais Maurice?
2: Je l'écoutais. Alors, pareil, je vais pas revenir dessus, mais je l'écoutais sur Sky à l'époque.
3: Ah oui. Ah oui.
2: Ça s'est arrêté. Oui.
3: Ah oui, d'accord.
2: Et puis, j'ai repris l'émission là. Il y a 3 ans maintenant. Là.
3: Ok. Et donc tu t'es recamé à Maurice.
2: Ouais, absolument.
0: Pas à l'émission.
2: Je pense que j'ai bien.
3: Tu es sous emprise.
2: Et je pense que j'ai bien fait.
0: L'émission.
2: Oui, absolument.
0: L'émission, c'est pas moi.
2: C'est pas Maurice. Voilà.
3: Oui, non, c'est
2: voilà. Ah ouais, c'est comme ça, qu'est-ce que tu veux.
3: Oui, c'est...
5: Ah, mais peut-être qu'il a raison. Peut-être que...
2: Ah, et puis mon problème... Moi, ça me fait du bien aussi, et puis moi, ça me fait du bien aussi. Attention, j'adore
3: oui,
2: ça.
3: Oui, non, mais... Ça fait du bien,
2: ça change, ça... Mais bizarrement, mais il le sait, je lui ai dit, moi, ça a changé un peu... Enfin, ça a même beaucoup changé mes nuits, quoi. Beaucoup.
3: Mais, disons que tu n'avais peut-être pas, dans ta vie, d'interlocuteur qui soit capable de te répondre. Peut-être, hein. Masculin, en tout cas. Voilà.
2: J'ai gardé de l'humain pendant des années, Guy. Donc, je connais l'humain dans toute sa... dans tout son merdier, j'ai trouvé en Maurice quelqu'un de voilà,
0: Dans l'émission, hein, pas dans moi, là, les gars. Là,
2: oui, dans l'émission de Maurice. Maurice Radio Libre, j'ai trouvé.
0: Ouais.
2: Voilà. Et puis même, ça m'a servi pour différentes choses. Ça, je vais le garder pour moi. Mais le fait d'écouter Maurice, voilà, ça m'a servi dans différentes choses, voilà, et qui sont plutôt positives. Donc c'est très bien comme ça.
0: Oh, mais elle est bien, cette émission, elle est bien. Hein.
3: Oui, c'est un garçon positif, ouais. Maurice.
0: Non mais c'est pas tant moi, c'est l'émission en elle-même.
2: Oui, c'est composante de l'émission. Mais toi aussi un peu Maurice quand même.
3: Mais toi aussi
0: ouais,
3: quand même.
0: Ouais, ouais.
2: Tes réflexions, ta façon de penser, ta façon d'être, ta façon de voir les choses.
3: Voilà. Et ça s'appelle de l'influence. Ça s'appelle de l'influence. Maurice, c'était un... Mais attention, moi je ne mets pas de connotation péjorative dans ce mot. Maurice est un très grand influenceur. L'un des plus grands influenceurs depuis une trentaine d'années. Et c'est quoi un influenceur? C'est ça. C'est-à-dire, c'est quelqu'un
2: mais il n'a pas changé ma vie, Guy. Il a changé certaines façons. Enfin,
0: oui, mais voilà, c'est surtout
3: c'est
0: les.
2: Oui, non, mais.
0: C'est non, plutôt, mais... C'est plutôt changé... l'émission, moi, je pense, qui fait
3: il
0: ça.
3: Oui. Il y a des gens qui m'appellent là. Bon, il n'a pas changé ma vie, puis en fait, tu viens de dire le contraire. Si, il a changé ta vie.
2: Oui. Voilà. Alors, changer ma vie, non, pas profondément non plus, mais il m'a permis de réfléchir sur certaines choses. Et de, voilà, bien sûr.
0: Oui, mais c'est la vertu de l'émission, ça. C'est une des vertus de l'émission, c'est que. Mais c'est valable pour nous tous. C'est la confrontation, la rencontre avec des gens que tu connais pas, d'entendre des gens qui disent des trucs, l'autre qui trébuche sur son verre à minuit, tu te dis tiens, finalement on peut boire tard le soir.
2: Je suis très content.
5: Maurice, il a changé comme moi aussi. Hein.
2: Je suis très content que ce soit quelqu'un comme Maurice qui m'ait influencé légèrement.
3: Oui,
2: et je suis très content de ça.
3: C'est pour ça que moi j'emploie le terme d'influenceur. Mais attention, il n'y a pas de. Enfin, il fait partie des premiers influenceurs, Maurice.
2: Ouais, si on peut dire avant, influenceur.
3: Avant Internet. Avant Internet, c'est ce qu'on appelle aussi, à un autre terme, un prescripteur d'idées. C'est-à-dire quelqu'un qui te dit le bien, le mal, le moins bien, le moins mal, etc. etc. Et d'ailleurs, c'est pas étonnant que Maurice ait été en tant que tel. Il n'y a pas d'autre raison objective. Il était décoré pour ça. Peut-être que Maurice, Macron l'a décoré.
2: Voilà. Il l'a pas décoré parce aussi, que... hein. Non, je rigole.
3: Il l'a pas décoré parce qu'il a vu le cheval. Il l'a pas décoré pour ça. Ouais. Il l'a décoré parce que c'est un influenceur important. Il a été important. Ouais. Il est d'une façon différente, moi, maintenant, parce que bon, il a plus le public qu'il avait. Mais je crois que c'est important. Moi, et c'est intéressant de voir pourquoi les gens viennent ici et qu'est-ce qu'ils en retirent.
2: Moi, oui, mais ça permet de te faire ta propre idée de la chose.
3: Tout à fait.
0: Bah oui.
3: Tout à fait. Bon, moi, c'est pas du tout. Moi, Maurice n'a pas du tout changé ma vie. Moi, Maurice, pour moi, c'est un média dans lequel je peux m'exprimer pour parler aux auditeurs.
2: Voilà. Ouais. C'est pas du pas tout. Pas pour moi. Mais oui.
5: Voilà. Peut-être que c'est le seul média, Guy.
3: Désolé. Bah oui, en tout cas auquel j'ai accès, oui.

0: faut lire ce mec qui s'appelle Ian Banks, B-A-N-K-S, qui a fait une série de bouquins qu'on appelle aujourd'hui la série sur la culture, qui est une culture justement où l'IA vit avec les humains, gère l'univers, enfin la galaxie avec les humains, et c'est extrêmement intéressant. Et j'ai parlé de ce sujet-là quand j'ai appelé Maurice, et il y a peut-être quelques mois, quelques années, il a eu la gentillesse. Enfin, il savait pas trop si c'était moi, mais je crois qu'il savait que c'était moi quand même. Et donc, il a passé le moment où j'ai parlé de cet auteur que j'aime beaucoup, qui est un auteur exceptionnel de SF. Et je répète, et je reviens là-dessus, c'est important. Moi, j'ai été nourri à la science-fiction et j'ai eu le bonheur de voir ce que je lisais quand j'étais gamin se réalise. Les robots, l'IA, tout ça, c'était de la science-fiction. Maintenant, c'est la réalité. Et ça donne une sensation extraordinaire. C'est véritablement un bonheur extraordinaire. Bon, Maurice, j'arrête.
1: Oui, parce qu'il faut qu'on enchaîne. Pas trop long, Vincent. Ah, Sergi, il n'a pas beaucoup parlé, Vincent.
2: Ouais, moi j'avais une question pour Christo. Est-ce que madame t'empêche pas d'écouter? T'as pas de problème avec ça?
3: Non, absolument pas. Absolument pas. Pas du tout.
2: Pas comme Ludovic, non, pas parce que des fois on entendait Ludovic engueuler par.
3: Non, genre le boss à la maison, c'est moi.
2: Non, sinon, oui, des couples, on en a quand même souvent dans l'émission.
3: Bah, moi,
2: Lily et. Comment ils s'appellent? Les Anglais, là, comment ils s'appellent?
3: Patrick.
2: Il y a les Strasbourgeois, il y a. Ouais. Bon, moi, ça va, je suis tout seul, donc personne m'engueule. Ou alors, je m'engueule tout seul, mais voilà.
1: Il y a William et ses bouteilles.
3: ça fait 25 piges, moi. Ça fait 24 ans, 25 ans que je suis avec
2: moi. Ouais, donc elle est habituée.
3: Donc elle est très habituée.
2: Ouais. Ouais, d'accord.
3: Voilà. Bon, elle m'engueule, évidemment. Voilà, tu te couches tard, machin, blabla. Bah oui,
2: Un minimum.
3: Oui. J'ai raté.
4: Avec Christo, Christo, 25 ans.
3: Il m'a fait rater des nuits d'amour, l'animateur. Attention.
1: qui ne te seront pas remboursés, hein, je vais te dire.
3: Ouais, en plus.
1: Ouais, bah, c'est à perte des profits.
4: À cause de Maurice, j'ai loupé. Ça n'est quoi, c'est pas des conneries. Des rendez-vous mythiques, hein, les gars. Hein.
1: Ouais.
5: Ah oui. Comme d'habitude.
1: Ouais. Non, mais bon, ça manque surtout le problème de avec William, c'est que ça manque au chiffre d'affaires de l'hôtel F1 là qui est pas loin de dans la ZAC où il va.
4: Et ouais.
1: Ouais.
5: Bon bah et pardon Maurice, moi lundi s'il y a une gonzesse qui vient là, je t'appelle pas. Hein. Désolé
1: ouais,
5: Maurice.
1: Ouais.
2: Tu nous raconteras mardi. Mardi tu nous raconteras.
4: Et tu sais pourquoi tu appelleras pas Maurice? Je vais te dire pourquoi.
2: Vas-y.
4: Parce que tu t'affirmes pas. Moi, une gonzesse, ça me dit rien. Et je me dis, écoute.
2: Mais William, c'est pour ça que t'es tout seul.
4: Voilà. J'ai pas que ça fout, parce que je m'affirme. Tu vois?
2: Donc, elle se casse.
4: Mais tu vois, tu fais le larbin. Regarde, tu fais le larbin. Tu vas la baiser, je sais pas où. Et du coup, regarde, est-ce que t'es encore avec elle?
2: Dis-moi. À qui tu parles?
4: Je sais pas.
1: Non, moi, je suis plus avec elle. Enfin, elle n'est plus avec moi, je veux dire.
4: Bref. Tu t'apercevras que des fois,
2: il faut s'affirmer.
4: Une fois même, va te dire. Ouais. Bon, si c'est pas l'émission de Maurice, ça veut dire putain, j'ai les feux de. Les feux de l'amour 20h50, ferme ta gueule. Voilà.
2: Ça existe plus.
1: Toi, ah ouais, oui. Ferme ta gueule, oui, ça c'est.
5: Donc
1: c'est,
5: là, tu t'affirmes comme ça, ouais, bravo.
1: Je vais pas faire ça, moi. J'ai les feux de l'amour, ferme ta gueule.
4: Un peu avoir des couilles. Hein. Enfin, je sais que Maurice, il aime pas ce truc.
2: Mais si, il en a.
4: Mais il faut. Eh oui.
2: Bon, je passe la main.
4: À qui?
1: Bah, à toi, justement, William, c'est à toi la main et on se casse. Allez-y, William.
4: Bon, vite fait. Alors, j'ai un truc qui me casse les pieds. Mais vite fait, franchement, vite fait, parce que je crois que ça a été déjà dit. Alors, vous tous, la quête qu'on était, juste, il y a Guy là, qui va me répondre, machin.
5: Affirme-toi.
4: Alors, est-ce que c'est vrai qu'il y a plus de pognon dans les caisses de l'État? Est-ce que c'est une légende? Parce que quand tu vois

0: que on envoie du pognon en Ukraine, on envoie ci, on envoie là. Et tout le monde me dit pareil. En fait, c'est des grosses conneries. Il y a du pognon, en fait. Alors, juste ça, et après, on se casse. Allez.
1: Qu'est-ce que tu racontes?
2: Les caisses de l'État en culotte courte.
1: T'es dans quel.
3: Le pognon des autres.
1: Ouais,
3: qui nous prêtent de l'argent.
1: C'est un peu ça, ouais, le problème. Ouais.
3: C'est les autres qui
0: moi,
3: nous prêtent
0: je pense
3: de
0: qu'il
3: l'argent.
0: y a du pognon. Comment t'expliques qu'on envoie des milliards à
3: Parce que les
0: l'Ukraine?
3: gens nous prêtent de l'argent.
1: Faut que tu te penches un peu sur le budget, que tu ailles sur le site du ministère de l'économie et des finances, William. Il y a plein d'explications, plein de choses qui te permettront d'y voir un peu plus clair.
0: Je ne manquerai pas d'y venir. En tout cas, je vois très bien
2: YouTube,
0: que.
2: Y a plein de choses.
0: On se fout un peu de notre gueule. Hein.
1: Aïe, aïe, aïe.
0: Et quand tu vois que là. Regarde, juste un dernier truc. Quand tu vois que là, Macron, il a invité Trump à Versailles avec un repas de tracasser, je pense qu'on se fout un peu de notre gueule, non? Qu'est-ce que t'en penses? Hein? Après, bon, c'est chacun qui voit midi à sa porte, on va dire. Hein?
2: Mais tu vas pas le recevoir à Cergy Pontoise, Trump.
0: Et alors, on fermait les moyens du
2: monde. Alors, c'est l'homme le plus puissant de la planète. Tu crois quoi? Tu crois qu'on va le recevoir à Rungis?
0: Non, mais tu crois qu'il y a des pays qui sont pauvres, ils reçoivent pas que.
2: Oui,
0: comme
2: mais Versailles,
0: nous,
2: ça fait partie de la diplomatie française et c'est un bon endroit pour négocier ou pour discuter. Enfin,
1: non, mais c'est
2: ça comme
1: parce
2: ça.
1: Que William pense que quand il arrive dans un pays pauvre, je sais pas qui, Donald Trump, que les mecs lui disent ah désolé, on va pas pouvoir manger parce qu'on n'a pas d'argent. Tu crois que les mecs lui disent ça? Ils disent ah désolé, hein, on va discuter, mais après il faudra rentrer chez vous parce qu'on n'a rien à manger.
0: Non, mais tu vois très bien que le train de
2: Versailles.
0: Le train de vie de l'État n'a pas été réduit. Il n'a pas été réduit.
1: Ben, il faut que tu te penches un peu sur le but.
0: Et c'est de pire en pire.
1: Ouais.
0: De pire en pire.
1: Faut que tu te penches un peu sur le budget, je pense, William.
0: Ça c'est du discours de bobo.
1: Non, se renseigner, c'est pas un discours de bobo, William. Pour savoir les choses, il faut se renseigner. Y a pas, tu vois. Si tu veux savoir s'il y a quelqu'un au coin de ta rue, ben, il faut que tu ailles voir, que tu te renseignes. Parce que si tu restes chez toi et que tu vois pas le coin de la rue, ben, tu sauras pas s'il y a réellement quelqu'un qui est posté là.
0: Et ouais, c'est vrai. C'est vrai.
1: Il faut se renseigner. Je sais que c'est pas, enfin, apparemment, c'est pas ton credo, mais.
0: Regarde.
4: Petit effort.
0: Tom Maurice qui tous les soirs nous fait un petit discours de l'actualité quotidienne. Tu vas me dire que toi, tu t'es renseigné, t'as fait comme n'importe quel couillon, tu t'as pris Internet, tu dis, bon, voilà, il y a Tartampion qui a fait ci, il y a Tartampion qui a fait là, et voilà, tu vois.
1: Je vois pas trop le rapport.
0: Non, mais c'est vrai.
1: Ben, je me renseigne. Alors, c'est vrai que quand je te dis que, je sais pas quoi, que la Seb a un problème, je ne vais pas dans les bureaux de Seb pour voir, il me donne pas 10 minutes pour que je puisse compulser leur papier. On fait ce qu'on appelle une revue de presse. Mais on travaille, en fait. On se renseigne avant.
0: Ouais. Non, mais après, change pas, je t'adore, Maurice, tu le sais.
1: Ah, heureusement que tu me dis ça, parce que ton. mais si tu veux, donc je te dis, moi, pour savoir ce que je te dis à propos de, je sais pas, du budget de l'État, je vais sur le site. Alors, il est ouvert à tout le monde. Je vais sur le site du ministère des Finances. Alors, j'ai la chance d'être accrédité, donc je reçois parfois des petites infos, mais qui sont plutôt positives, des infos qui sont envoyées par le service de communication, etc., des ministères en général. Mais la plupart du temps, oui, j'ai accès à la même information que toi. Quand on me dit qu'il y a la guerre en Ukraine, je dis oui, il y a la guerre en Ukraine, mais je ne suis pas allé en Ukraine pour voir si la guerre existe vraiment. Mais je pense qu'elle existe réellement. Je connais quelques Ukrainiens que je croise et que je fréquente pour certains. Mais c'est vrai que je ne suis pas allé en Ukraine pour voir passer les bombes, les trucs, pour te dire oui, c'est vrai, etc. Je me renseigne, quoi.
0: Non, mais c'est juste ça qui est un peu problématique. Ben, je finis sur cette note.
1: Non, mais on a la possibilité de se renseigner.
0: Oui, mais se renseigner, c'est une chose, Maurice.
1: Ouais.
0: Mais est-ce que la véracité de tes sources sont fiables? Ça, c'est quoi?
1: Ouais, alors c'est vrai que.
2: Vérifie.
1: Ouais, tu peux entrecouper, réfléchir. Le budget de l'État, il est publié chaque année. Il est à ta disposition. Tu peux regarder. Il y a des services, comme disait Guy tout à l'heure, qui passent leur temps à rechercher de l'argent. Donc voilà, ils vont sonner aux portes. Ça, c'est ces trucs-là. Tout ça est à notre disposition. Mais il faut prendre le temps de chercher, de lire, de comprendre, de poser des questions parfois, parce que l'information n'est pas toujours accessible, compréhensible comme ça d'emblée si on n'est pas du sérail. Mais bon, enfin voilà quoi. Mais se renseigner, c'est mieux. Ça t'évite les commentaires à l'emporte-pièce, comme on dit, où tu vas dire « Ah oui, il y a du pognon, etc. » Tu sais, on est dans un pays qui comporte à peu près 70 millions de personnes. Il y a 21 millions de personnes qui bossent, en fait, qui font tourner la crèmerie, réellement. Et dans les gens qui travaillent, il n'y en a que la moitié qui paient des impôts. Donc voilà, t'as compris à peu près où on est, comment on monte la côte, pourquoi ça fume.
0: Mais bon, la moitié qui paye des impôts, Maurice, parce que tu sais très bien qu'on est le pays le plus taxé au monde, mais dis-toi bien que c'est pas que la moitié, parce que la TVA, c'est tout le monde qui la paye. Hein.
1: Oui, mais
2: c'est un impôt.
1: Oui,
2: mais parlait du revenu.
1: Oui, on parle du revenu, on parle pas de la TVA, parce que la TVA, elle existe dans tous les pays aujourd'hui.
2: Et quand t'achètes une croix, oui, t'as la TVA.
0: Bon, après, ça serait un discours trop long, donc voilà, je passe.
1: Voilà, mais pour que tu le saches, en fait, on a besoin de gens qui travaillent, quoi, et qui paient des impôts. C'est l'idée de faire partir tous les riches de notre pays pour n'avoir que des gens qui seraient dans des habitations à loyer modéré. C'est un peu comme notre problème de personnes qui sont à la retraite aujourd'hui. À un moment, le déséquilibre fait que ça ne marche plus, ça n'existe plus. On ne pourra plus financer toutes les habitations à loyer modéré. J'essaie juste de te dire un truc. Toutes les habitations à loyer modéré qu'on construit aujourd'hui en France, on oblige toutes les mairies à les faire, etc. Il faudra qu'on trouve de l'argent pour les entretenir. Pour le moment, on sait que dans le parc des habitations à loyer modéré, il y en a un pourcentage notable qui n'est pas entretenu. Il n'est pas entretenu parce que, bon, voilà, on n'a pas le fric, quoi. Bon, vas-y, alors, qu'est-ce que tu voulais dire?
0: Et pourquoi, à la limite, tu sais, sur le financement des retraites, pourquoi on est sur un système solidaire? Pourquoi on ne fait pas comme d'autres pays qui finance, parce que le problème
1: c'est que les gens comme toi qui n'ont pas beaucoup travaillé, ben tu comment tu fais toi, comment tu vas faire?
0: Eh ben tant pis.
1: Tu vas mourir de faim.
0: Mais tant pis, qu'est-ce que je te dise?
1: Ouais.
0: Au bout de ça, peut-être que les gens ils verraient différemment le boulot, ils se diraient peut-être si j'aurais pas de retraite, quoi. Tu vois?
1: Ouais, voilà, mais en fait ça il faut aller voir dans les pays dans lesquels ça il y a pas de retraite pour que tu comprennes de quoi on parle. Et tu vas dans certains pays d'Afrique.
0: Mais en Amérique, toi qui as vécu en Amérique, il y a pas de retraite en Amérique.
1: Bah si, les gens financent leur retraite, mais ils le savent depuis le départ. Voilà, et puis c'est un pays qui travaille. Et les Américains, ils bossent hein, beaucoup. Hein. Ils sont pas comme
0: parce
1: nous.
0: Parce que justement, ils se reposent pas sur un assistanat.
1: Mais ouais. T'es marrant. Ouais.
0: Non, mais, c'est vrai ou pas?
2: Oui, ben non, là, oui.
1: Ouais. Oui, mais c'est toi, par exemple, tu bosses pas, William. C'est parce que notre système te supporte. Notre système te porte, etc. T'as 50 balais, ça fait un petit moment, si j'ai bien compris, que tu travailles pas. À un moment, il va te manquer des trimestres, et c'est la solidarité qui va faire qu'on va te donner,
0: beaucoup. Je serais mort. La retraite, c'est quoi, je m'en fous de la retraite. J'en ai rien à foutre de la retraite.
2: Bon, en attendant, tu continueras à passer les hivers au chaud et à manger peut-être à ta faim.
1: Ben oui, ou en tout cas, pas mourir de faim tout de suite.
0: Non, mais bon, bref.
1: Enfin bon, on en reparlera, William, mais c'est bien que abordes ce sujet. On se casse, on écoute la conclue de Sébastien à Pontarlier.
2: Très bien.
1: On est bon pour un taxi encore ce soir.
2: C'est une émission fabuleuse.
4: Émission fabuleuse, merci Maurice. Bon William, je veux bien entendre que t'es pas l'ampoule du couloir qui éclaire le plus, mais bon, tu cherches un petit peu pardon, tu cherches un petit peu sur internet comme nous tous, et puis tu vas trouver les réponses à tes questions, hein. C'est aussi simple que ça, pas de souci. Allez, bah ma foi, bonne soirée, merci Maurice, je vais regarder pour le CRR. Et puis, je vous tiens au courant pour le passage du SS. On va essayer d'organiser ça avec plaisir. Merci Maurice, je ne te retiens pas et puis à bientôt.
1: Ça, c'est bien. Rock'n'roll, les bonnes nuits à toi. Merci d'être venu. La conclusion de Christo à Limoges.
2: Bon, Maurice, moi, écoute, ça m'a fait super plaisir. Maintenant que Teams fonctionne bien, je vais pouvoir t'embêter quelques soirs avant la fin de la saison. Donc ça me va très bien. J'étais ravi d'avoir passé la soirée avec les auditeurs et les intervenants. Je salue bien les sauvages et les sauvageons qui sont sur le chat, tous et toutes, parce qu'ils apportent aussi quelque chose à l'émission. Je te salue bien toi Maurice, ton équipe, j'adore ton émission, j'adore la programmation, voilà. Je vais aller chasser le sanglier avec ma lampe frontale et je te souhaite un très bon week-end, je te dis à lundi, bonne nuit et rock'n'roll Maurice.
1: Rock'n'roll, bon week-end à toi, attention avec les sangliers qui coupent les jambes, là, je sais pas quoi, là. Fais gaffe. Amuse-toi bien et reviens quand tu veux, la conclusion de Guy à Villeneuve-Saint-Georges.
3: Oui, mais soirée sympathique au milieu de la chaleur pour tout le monde. Là, moi, je suis dans mon grenier, en fait, qui est mon bureau. Alors, je regarde la température. Bon, j'ai la fenêtre ouverte, hein. Et donc, j'ai 33 et en bas, il fait 25. Donc, ça va. En fait, quand j'ai trop chaud, je descends en bas et je suis au frais. Bon, allez, bonne soirée à tous.
1: Rock'n'roll, bonne nuit à toi, n'attrape pas froid, donc, quand tu veux. Rock'n'roll, bonne nuit. La conclusion de Vincent à Sergi, on n'a pas beaucoup entendu ce soir.
5: Émission très sympathique, je suis très content d'avoir pu converser avec Sébastien, Christo, Guy, William. Une petite pensée pour Mickaël qui doit être en train de s'engueuler avec son voisin ou avec des gens en bas de sa rue. Et bonne nuit à tous, rock'n'roll. Salut.
1: Rock'n'roll et bonne nuit à toi, merci d'être venu, reviens quand tu veux. Et la conclusion de l'incroyable William de Perpignan.
0: C'est pour quoi ? En tout cas, je suis content d'avoir fait cette émission. Je suis content qu'il y ait Christo parmi nous, parce que ça fait un moment que je voulais qu'il soit... sur l'antenne, et bien sûr de tous les autres, que Sébastien, Vincent, Guy, et tout ce que j'ai oublié, voilà, et toi Maurice, bien sûr. Je suis content d'avoir cette émission, même si, évidemment, il y en a qui se foutent de ma gueule, mais l'émission, elle est faite aussi pour recadrer les gens et dire les vérités, même si c'est des vérités qu'on peut-être n'accepte pas. Bon, moi, peut-être que je les accepte, et voilà. Et qu'est-ce que tu veux que je te dise, Maurice? En tout cas, je vous souhaite une bonne soirée à tout le monde. Et je sais que c'est le week-end, hier, on a été privé d'émission, tu vois. Là, ce soir, c'est l'émission. Et là, putain, c'est le week-end. Et je sais qu'il va falloir attendre lundi. Donc, je te donne rendez-vous lundi, 21h. Pour une nouvelle émission. Allez, bonne soirée à vous, rock'n'roll, et merci à vous tous.
1: Rock'n'roll et bonne nuit à toi, merci d'être venu. Attention au verre qu'il y a dans la maison pour pas te faire mal. Allume la lumière avant de te déplacer. Bon week-end, bonne fête de la musique à ceux qui vont la vivre. Attention, il va y avoir des échauffourées, des abribus brisés, des voitures qui vont prendre feu. Si t'habites en ville, c'est le moment de la ranger au parking ou de l'éloigner. C'est la France de maintenant, donc dès que les gens se réunissent, ils pètent tout. Pense à ça. Ne te prends pas la tête avec des gens que tu ne connais pas, tu ne les connais pas, tu ne leur parles pas, même s'ils te parlent. Tu verras, c'est pas mal, c'est efficace et ça t'évite d'avoir des emmerdes. Stéphanie 51 à Loupia. Bonsoir. Mon pseudonyme, je suis passé sur la radio libre et le chat. Cependant, je ne peux pas écouter et être sur le chat du fait que je ne suis pas inscrite. J'aimerais participer à la Reine Libre si possible, merci d'avance. Non, tu n'as pas besoin de t'inscrire pour participer à cette émission. On t'expliquera lundi ou bien va sur notre site internet mauriceradiolibre.com. Beaucoup de choses y sont expliquées. Je salue celles et ceux qui étaient sur le chat de Maurice Radio Libre et je te laisse comme d'habitude avec une petite musiquette qui va te permettre de réfléchir à tout ce qui a été dit cette semaine. Bon week-end, lundi soir, 21h pile, je serai là. Et toi ?

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